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1: Bonjour, bonjour! Bienvenue à ce nouvel épisode, à cette nouvelle émission de Spraynet et Spandex. J'espère que vous allez bien. Donc, si vous m'écoutez en balado, ben probablement que vous m'écoutez donc soit sur Apple Podcast, sur le nouveau fil, hein, parce que vous vous rappelez, il y a justement un nouveau fil pour l'émission sur Apple Podcast. Sinon, ben peut-être que vous m'écoutez sur Spotify. Donc, que vous m'écoutiez sur un ou l'autre ou sur une autre plateforme, n'oubliez pas de vous abonner puis peut-être mettre une note, un avis ou même un commentaire. Ça, ben évidemment, ça aide à faire rayonner l'émission. Et puis, ben ça permet de rejoindre d'autres amateurs, amatrices de musique comme vous, comme moi. Et si vous m'écoutez en direct, ben vraiment la température, hein, c'est très blanc. Donc c'est vraiment température typique de printemps avec cette pluie. Il fait très gris. Puis justement, pour contrer tout ce gris, aujourd'hui, j'ai des chansons cool. Donc un spécial de chansons cool à Spraynet et Spandex. Avec entre autres Killing Joke, Marc Drouin, Rainbow, un doublé d'Howard Jones et plusieurs belles découvertes qui vous plairont, j'en suis certaine. Prêt et prête pour des chansons super cool des années 80? Bonne émission!

chansons cool, ce n'est que le début. Oui, oui, oui. Donc, ce qu'on vient d'entendre, c'était Deluxe avec Prince d'un soir. Ça, je vous avoue que c'est pour moi une découverte. Je connaissais pas cette pièce, mais bon, je devine que ça a dû passer quand même à la radio à l'époque. Un 45 tours, donc, qui a été publié sur Running Shoes en 88. C'est un duo de la ville de Québec, formé par Pierre Guénette et Martin Durand. C'est la deuxième fois que je vous en fais jouer, d'ailleurs, du Deluxe. Puis bon, ben sinon, ils nous ont offert en tout 3 singles entre 85 et 88. Et juste avant, on a ouvert avec un groupe que j'apprécie particulièrement, puis je sais, ou en tout cas, je suis certaine que vous aussi, Ultravox avec Passing Strangers. Un extrait de l'album, de leur album Vienna, hein, publié sur Chrysalis en 80. Groupe britannique très influent et qui, ben, à l'époque de cet important album, était constitué en quatuor. Ils ont donné en héritage 13 albums, leur plus récent étant sorti en 2012. On poursuit avec une découverte ou une autre découverte, c'est selon. Donc, Four Against avec la pièce Sabres, une pièce tirée de leur album December, qui était leur deuxième album sur Independent Project Records en 88. C'est un trio états-unien du Nebraska formé en 84. Ils ont été actifs jusqu'en 2011, puis j'ai jeté une oreille, peut-être même deux, parce que c'est une vraie bonne découverte. Sur Sprenet et Spandex, on découvre ensemble des perles musicales méconnues des années 80.

0: deux propositions musicales un peu plus rock, hein? Je trouvais que ça fitait dans notre spécial cool, puis je trouvais aussi que les deux pièces allaient bien ensemble. Donc d'abord, ce qu'on a entendu, c'est Klaxon avec Rien compris, une chanson qu'on trouve sur leur album éponyme, publié sur Rox Records en 85. C'est un quintet français de la ville de Marseille et mené par la voix de Nina Scott. Ils sont associés à la scène donc hard rock de l'époque, avec une discographie modeste de deux albums et de quelques singles sortis entre 82 et 86. Et ce qu'on vient d'entendre, ah, ça c'est tellement bon, c'est Killing Joke avec America, donc une chanson tirée de leur album Outside the Gate, publié en 88 par EG Records. C'est un quatuor du UK formé en 79 avec une approche musicale plutôt fâchée, hein, qui les a positionnés parmi les pionniers du métal industriel au début des années 90. Allons maintenant écouter notre premier segment spécial, T'es-tu trompé d'époque? Hein? Donc un groupe, ou en tout cas une proposition contemporaine, mais qui sonne comme les années 80. Là, vous allez voir ce que je vous propose aujourd'hui. C'est quand même un groupe des années 80, mais qui a fait un retour. Et donc, ils sont leur propre, comment je dirais ça, leur propre inspiration. Hein? Donc, c'est Blanc Mange. Puis on va écouter leur pièce où... Who Am I? Donc, pièce qu'on retrouve sur leur récent album, quand même, Private View, publié sur London Records en 2022. C'est un duo britannique formé en 79 et qui a d'abord, comme je le disais, été actif dans les années 80 avec quelques bons hits comme notamment Living on a Ceiling. On se rappelle de cette chanson que je vous ai fait jouer à un moment donné, je suis certaine. Puis ben, ils se sont reformés donc en 2006 et ils sont toujours actifs, notamment avec un gros spectacle le 30 août prochain en Angleterre. Ben ouais, un peu loin là, mais en tout cas, en Angleterre. Avec notamment Howard Jones, Heaven 17. Franchement, un spectacle qui a l'air tout à fait années 80 et trippant. On va ensemble au UK?
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Ce sont toujours vos années 80 sur CIBL et sur CKIA. Puis là, ce qu'on vient d'entendre, ben, c'est une chanson très cool de Marie-Claire Séguin. On y perd, on y gagne. Extrait de son album Minuit un quart, sorti en 86 sur Québec Disque. Donc, une autrice, compositrice, interprète originaire de Pointe-aux-Trembles. Et c'est aussi la sœur jumelle de Richard, Richard Séguin, évidemment. Donc, sur disque, ben, elle nous a offert de très belles chansons, dont celles qu'on a entendues. Et ce, entre 78 et 2008. Et on poursuit avec une grosse découverte. Hein? Moi, quand je trouve des années 80 du Québec que je connaissais pas, c'est toujours un événement. Donc, je vous présente Norman Iceberg. Vous allez voir, c'est pas son vrai nom. Donc, Norman Iceberg avec Be My Human Tonight. Un 45 tours, donc, qui a été publié en 86 sur TGO, hein, Tony Green Organization. Mais donc, Norman Iceberg, c'est dans les faits Normand Bédard, originaire de Trois-Rivières, un artiste queer, très affiché, même pour l'époque, donc c'était rare, et donc de l'underground de Montréal, hein, bien sûr, et qui a surtout proposé des singles, et ce jusqu'en 2018 quand même. Puis, il a même sorti une compilation de remix en 2021. Puis franchement, j'en avais jamais entendu parler. Puis vous allez voir, c'est fort intéressant. Et ce sera suivi d'une pièce d'un groupe du UK qui s'appelle The Passions. Et ce sera Bachelor Girls. Donc, c'est une pièce tirée de leur excellent album 30,000 Feet Over China, publié sur Polydor en 81. Puis sur cet album, on retrouve aussi la pièce I'm in Love with a German Film Star, qui est, là c'est drôle ce que je vais dire, là, une de mes pièces préférées de tout le répertoire des années 80. C'est vrai, mais c'est parce que si vous saviez à quel point j'en ai des pièces préférées, c'est quasiment, c'est vraiment comique. Là. C'est une aiguille dans une botte de foin. Bref, voilà. Donc, The Passions, quatuor anglais, mené par la voix de Barbara Goggin. Puis, ben, courte carrière pour ce groupe qui a seulement été actif entre 79 et 82. The Passions, pour une animatrice et des auditoristes passionnés, ben oui, ça fit!

0: très cool dans ce spécial chanson cool, hein, disons ça. Donc, pour aujourd'hui, c'était aussi une chanson assez feel good. Mais donc, c'était Genera avec Don't Cut Me, un single publié en 84 sur Black Bear Records. C'est donc le projet d'un auteur-compositeur-interprète canadien, donc qui s'appelle Michael Bodge, en tout cas B-O-G-E, je ne sais pas trop comment le prononcer, originaire de Calgary, donc un artiste vraiment très méconnu, mais franchement une excellente chanson. J'étais vraiment contente de découvrir ça. Et maintenant, ben, on va poursuivre avec notre doublé musical. Puis aujourd'hui, ben, j'avais très envie de revisiter un artiste que j'aime bien et que vous appréciez également, j'en suis certaine. Je parle de l'auteur-compositeur-interprète britannique Howard Jones, qui a débuté sa carrière en 83 et qui est toujours actif. Plus de 30 albums, 68 singles. Donc, Howard Jones n'a pas chômé et a offert presque autant d'albums studio que d'albums live. Vraiment, là, c'est impressionnant. Puis, en plus d'être un créateur prolifique, ben, il a aussi une ressemblance assez frappante avec notre premier ministre canadien. Oui, oui, oui. Je tiens d'ailleurs à remercier mon fidèle auditeur Bertrand qui m'a envoyé deux photos, donc une d'Howard Jones et l'autre de Mark Carney. Donc, je vous invite à aller de ce pas sur ma page Facebook. Ça devrait être publié là au moment où on se parle. Donc, vous allez voir, c'est vraiment drôle. Ils se ressemblent. Mais donc, revenons à la musique. Et pour se doubler, ben, je vous propose d'abord la pièce Automaton, qui de Howard Jones évidemment, donc qui est sortie sur son album Dream Into Action sur WEA en 85, et ce sera suivi de Haunt the Self, qui est sortie sur son album Humans Lib sur WEA également, mais en 84. Allons donc écouter la magie musicale d'Howard Jones, puis ben ne bougez pas, puisqu'on revient ensuite pour la deuxième heure de Sprinette et Spandex.
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C'est le début de la deuxième heure de Spraynet et Spandex et bienvenue si vous venez de vous joindre à nous. N'oubliez pas de reprendre la première heure en balado. Aujourd'hui, je vous propose des chansons cool. Donc, c'est ça le thème et si on peut appeler ça un thème spécifique, mais bref, toutes des chansons que je considère cool. Et est-ce que celle qui vient de jouer ne fait vraiment pas exception? Donc, c'était Rainbow avec Street of Dreams, un extrait de leur album Bent Out of Shape, sorti sur Polydor en 83. Donc, groupe rock du UK et mené par l'auteur-compositeur-interprète Richie Blackmore, qui a parallèlement aussi fait partie de Deep Purple. Donc, vraiment, tout du bon stock. Puis, la discographie originale de Rainbow s'est étendue entre 75 et 95. Parce qu'évidemment, il y a eu aussi des albums live, des compilations, des greatest hits, c'est sûr. Voilà. Puis, on va poursuivre avec une chanson que je vous ai déjà fait jouer, mais que j'ai ramenée dans cet épisode-ci parce qu'elle est cool, mais aussi parce qu'elle est très bonne. Donc, on va entendre Marc Drouin avec Remixez-moi, une pièce tirée de sa comédie musicale Vie ta vinaigrette sur les disques Laser en 87. Marc Drouin, donc un auteur-compositeur-interprète montréalais, qu'on connaît aussi pour son autre comédie musicale, probablement même plus, c'est-à-dire Pied de poule, qui a été sa première et sa plus connue, assurément. Puis sous son nom, Marc Drouin, il a sorti 4 albums entre 84 et 2004. Ce sera suivi de Uncertain Call avec Insomnia, donc une chanson, une découverte, mais une chanson donc qui a été créée en 87, mais qui a jamais été publiée avant 2026. Donc, elle vient de sortir, mais... donc, c'est quand même une vieille chanson, mais qui vient de sortir. Donc, de ce quatuor français qui a offert une cassette démo en 85, puis 2 singles en 86 et 88. Et vraiment, portez attention, car c'est une super découverte. Puis des super découvertes, c'est la raison d'être de cette émission.

0: une autre découverte quand même assez cool et même aussi feel good, hein, que j'aime traduire par extra moelleuse. Donc vraiment très bonne chanson de Private Sector qui s'intitule Tame the Young and Wild, tirée de leur album The Darkness Burning Bright, publié sur Rose Hill Records en 87. C'est un quatuor états-unien plutôt obscur qui a produit quelques enregistrements entre 85 et 89. Et on va poursuivre avec un autre segment spécial, trop jeune pour être nostalgique, donc une reprise contemporaine d'une chanson des années 80. Et celle-là, pas la première fois que je vous la fais jouer, mais je l'aime tellement. Donc c'est Teenage Witch avec Talk About It, qui l'a reprise donc en 2023. Artiste complètement indépendante, donc ça n'a pas été publié, tu sais, genre c'est disponible sur Bandcamp, sur YouTube, mais c'est tout. Puis donc, comme je disais, très bonne reprise de Belle Gazou, qui l'a sortie sur son album Nouvelle Femme en 83. Puis Teenage Witch, donc, qui est une créatrice très prolifique, Sabrina de son vrai nom, donc indépendante, comme je disais, puis qui reprend aussi Cars de Gary Numan, que je vous ai également déjà fait jouer, puis que je vais probablement vous refaire jouer, parce que c'est vraiment une très, très bonne reprise. C'est même une adaptation en français, ce qui est quand même assez rare. Puis ce sera suivi de Chang and Voile avec If You Were Here. Donc c'est la face B du 45 tours pour la pièce Chinese Eyes, publiée sur Cottage Industry Records en 86. C'est un duo britannique formé par le compositeur Danny Chang ainsi que l'auteur et chanteur Nigel Voile, d'où le nom Chang and Voile. Voilà. Puis ben ils ne nous ont offert que cet unique single, du moins selon mes recherches. 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

c'est déjà le dernier droit musical de notre émission. Et ben, je vous ai ouvert ça avec une très grosse découverte. C'est tellement, mais tellement bon. C'est Play Dead avec This Side of Heaven. Il y a eu beaucoup de bonnes découvertes dans cet épisode, mais celle-là, je dirais que c'est pas mal la découverte de la semaine. Puis donc, c'est une super chanson qui est tirée de l'album Company of Justice, publié sur Tans Records en 85. C'est un quatuor du UK associé au mouvement goth. Puis cet album a été réalisé par Connie Plank, donc dont je vous ai parlé il y a quelques semaines, grand réalisateur allemand. Puis sinon, ben le groupe a offert 3 albums studio entre 83 et 87. On poursuit avec Marie-Michèle Desrosiers et sa chanson « Plus fort », donc qui était la pièce-titre de son EP publié sur Québec Disque en 84. Puis ben Marie-Michèle Desrosiers, une autrice, compositrice, interprète montréalaise qu'on a bien sûr connue comme étant la voix féminine du groupe Beau Dommage. En solo, elle nous a proposé presque une dizaine d'albums depuis 1980. Et ce sera suivi de Playing Games avec No Matter What Color. Donc, c'est un extrait de leur album éponyme sorti sur MSA Records en 86. C'est un trio majoritairement féminin allemand qui n'a sorti que cet album qui contient vraiment plusieurs bonnes tunes, dont celle que je vous ai choisie pour aujourd'hui. Mais c'est sûr que vous allez réentendre du Playing Games dans les prochains épisodes de Spraynet et Spandex. Cette émission vous offre aujourd'hui des chansons cool des années 80.

C'est la dernière intervention pour cette émission, cet épisode de Sprenat et Spandex. J'espère que vous aurez apprécié ma sélection de chansons cool. Et d'ailleurs, on va se laisser avec trois autres très cool. Donc d'abord, Ralph Machatz et Empty Eyes Fly My Way. Donc ça, c'est la face B de son micro-album Wedgie, publié sur DG Records en 81. Donc, Ralph Machatz, je ne sais pas trop quoi. Ben, c'était majoritairement en anglais ce qu'il faisait, donc j'imagine c'est Ralph Machatz. Mais bref, son vrai nom, c'est François Roy. Donc, un auteur, compositeur, interprète actif dans les années 80 et qui a collaboré créativement avec plusieurs autres projets. Et ce sera suivi de Miro Miro avec Nights of Arabia. On trouve cette pièce sur un 12 pouces publié sur CBS en 82. C'est un duo du UK formé par Berenice Nelly et Ian Ritchie. Et pour clore notre épisode, ce sera Yves Lévesque avec Tous les coups, un 45 tours publié sur Baze, B-A-Z-E, franchement. Donc, Baze Records en 85. Un auteur-compositeur-interprète français qui n'a offert qu'un seul album en 82. Si vous écoutez en direct, ben restez branchés parce qu'à 18h, ce sera Libraire de Force. La semaine prochaine, je vous prépare une émission en collaboration avec Catherine Bourderon, qui a animé l'émission Le Temps des puces sur CIBL pendant quand même quelques années, qui va faire un retour donc avec moi la semaine prochaine. J'ai bien hâte. C'est Isabelle et d'ici là, ben, je vous souhaite une excellente semaine et surtout, n'oubliez pas d'être cool. À plus!

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1: Salut, salut, salut! Ben, c'est votre émission, le Cowboy urbain sur la route. Et mon nom est Jason Dupuis. Et comme je le dis depuis très longtemps, c'est toujours un bonheur pour moi d'être assis ici dans le siège de l'animateur pour vous partager cette passion que j'ai pour la musique country western. En plus, francophone et canadienne, c'est ce que vous allez entendre au fil de cette émission de 2 heures. Et puis, merci beaucoup d'être à ce rendez-vous-là. Je sais qu'il y a des fidèles et des nouveaux aussi qui découvrent cette émission. Alors, on y va. Paul Darège qui nous chante « Kauleiga ». Tommy Young, 20 piastres de gaz. Et là, ben, le grand Zachary Richard, ça fait chaud. Merci d'être à ce rendez-vous country.

notre roi de la musique country ici au Québec, Paul Daresch, qui va fêter ses 80 ans, ben dans pas long, là. Et il nous reprenait Carl Haig, un hit de Hank Williams au début de sa carrière. Tommy Young, 20 piastres de gaz, et Zachary Richard nous chantait Ça fait chaud. On continue avec Ariane Nadeau, Jamais bien loin. Eleni Johnson autour de la table, mais là tout de suite un bon standard western. Pourquoi pas Jenny Murray, Nourris mon âme.

un petit tour aux îles de la Madeleine avec Ariane Nadeau, jamais bien loin. Juste avant, en Outaouais, pourquoi pas, Elani Johnson autour de la table et Jenny Murray qui nous chantait « Nourris mon âme ». Alors, on continue avec Sam, S-A-M-M-E, une fascinante artiste qui nous revient avec « Jusqu'au bout du large ». Et là, mais maintenant, là tout de suite, Montana, l'île au cheval. Merci d'être là.

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10: Salut, salut, salut! Alors, c'est votre émission, le Cowboy urbain, sur la route. Et ce Cowboy urbain, ben c'est moi, Jason Dupuis. 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Alors, on y va en musique avec Irvin Blais. Toujours « Des promesses ». Thalie Boyer nous chante-t-elle « L'amour que j'ai pour toi ». Mais là, tout de suite, Danny Placard, « Promener le chien ». Merci d'être là.

Blais, le grand Irvin. Si vous l'avez jamais vu en spectacle encore, il faut que vous le fassiez. Toujours des promesses qu'il nous chantait. Tali Boyer juste avant avec L'amour que j'ai pour toi. Et Danny Placard qui est derrière le succès de Sarah Dufour, il faut le dire, comme réalisateur, mais il l'accompagne aussi dans sa tournée de spectacle. On a entendu Promener le chien. Alors on continue. Mirabelle, une belle reprise de Richard Séguin aux portes du matin. Christelle Mongeau au premier regard, mais là tout de suite, Isa Morin. Vis-la ta vie.

Et oui, version country de cette chanson très connue, faut le dire, de Richard Séguin, « Aux portes du matin », mais chantée par le groupe Mi Rebelle. Et juste avant, c'était « Au premier regard » de Christelle Mongeau. Et Isa Morin, elle nous chantait « Villa ta vie ». J'aurais rajouté « ta vinaigrette ». Mais ça, c'était une autre génération. Bon, OK. On continue avec Gabriel Bélan. « Pourvu que l'amour », mais là, tout de suite, de « Bounty Hunter ». Ça fait longtemps!

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6: C'est intermittent jusqu'à Wellington. Vers la Rive-Sud, congestion depuis Turcot, parce qu'on a eu un accident tout à l'heure sur la 132.
7: Bon, mais c'est clair, tu vas être en retard.
8: Ouais, cool, j'ai de la gym.
6: Parce que la 132 demeure encore occupée.
5: Il est 9h.
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1: Salut, salut! Et oui, c'est encore moi, le cowboy urbain sur la route. Jason Dupuis, on a encore une heure ensemble de musique country, 100% francophone et canadienne. Oh, qu'on aime ça. En tout cas, moi, j'aime ça. J'espère que vous aussi, finalement. Bon, alors, vous pouvez aussi aller écouter la chaîne Franco Country de Stingray. C'est sur votre téléviseur, entre autres. Sinon, sur l'application, sur le site web aussi. Et c'est moi qui programme cette chaîne-là depuis quelques années. Puis c'est essentiellement le même genre de country que vous allez entendre, bien sûr. Alors, on y va en musique, la grosse équipe, la reine du parc Ptiso, Emmanuel Boucher juste avant, juste pour une fois, mais là tout de suite, David Boudreau dans les couvertes. Et c'est vraiment écrit couvertes.

Ouais, le groupe d'une gang de jeunes du Nouveau-Brunswick, la grosse équipe, la reine du parc Tizo qu'on vient d'entendre. Juste avant, Emmanuel Boucher, juste pour une fois, et David Boudreau dans les couvertes. On continue avec Terrence Hart, le temps s'enfuit. Trudy, toutes ces nuits perdues, mais là tout de suite. Laurie, côté ton tapis d'entrée, parce que les tapis d'entrée ont beaucoup d'histoires.

Ah, ça fait du bien. Quelle belle musique country. Terrence Hart avec Le temps s'enfuit. Et juste avant, un petit peu plus moderne peut-être dans le genre du country. Trudy avec Toutes ces nuits perdues. Et Laurie Côté nous chantait Ton tapis d'entrée. Alors, on continue. Éric Dion, Je pars marcher dans le bois. Et ça fait du bien de faire ça, effectivement. Mais là, tout de suite, Kelsey Roy et les Luckies avec Lac Malartic. Merci d'être là!

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6: Salut, salut! C'est toujours votre émission, le Cowboy urbain. Sur la route, mon nom est Jason Dupuis et c'est déjà la dernière partie de l'émission. Ça fait du bien du country aujourd'hui dans ma journée. J'espère que ça fait du bien dans votre journée aussi parce que le country, c'est la musique du cœur. Hein? Comme dirait mon ami Paul Daresch, voilà. Alors, on y va en musique avec un groupe de Montréal, Bolduc Tout Croche, Jeu de Couteau. Léa Jarry, que j'aime beaucoup. J'ai d'ailleurs acheté un de ses T-shirts à son lancement d'album pour se retrouver. Et là, tout de suite, on va entendre une magnifique chanson de Cindy Bédard avec Patrice Michaud, Stapleton. Merci d'être là!

de Simon Bolduc, Jeu de couteau qu'on vient d'entendre. Juste avant, c'était Léa Jarry pour se retrouver et Cindy Bédard avec Patrice Michaud, Stapleton. Et on continue. Le seul, l'unique, l'excentrique peut-être on pourrait dire, Alex Burger, ça fait bien l'affaire. Juste avant, Isabelle Arbour, table de nuit et Daniel Léger.

qu'on vient d'entendre avec sa chanson, ça fait bien l'affaire. Isabelle Harbour, Table de nuit juste avant, et Daniel Léger, l'Acadie, je l'ai dans le cœur. Parce que c'est comme ça qu'ils disent cœur en Acadie. Cœur. T-H-T-C-H-O-E-U-R. Voilà. Alors, on termine l'émission avec Barnabé Minotaur. Et on se donne rendez-vous la semaine prochaine, même en même poste. Voici Bourbon Gautier. Tout le monde aime ça. Salut, bye!

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0: Et bonjour, bonjour, bonjour. Bienvenue à la girafe en bleuze. Au microphone, c'est Jean Gagnon Doré. À la technique, Pierre-Luc. Pierre-Luc, j'ai oublié ton nom encore une fois. Pas grave, je vais me rattraper dans 2 secondes, tu vois. Alors, c'est ça. Donc, bienvenue à la girafe en bleuze à CIBL. Belle occasion, toujours. Ben, de parler du temps qui passe, de parler de ce qui se passe dans le temps, justement, tu sais, de voir un peu comment tout ça. J'étais au Saguenay hier, j'ai traversé le parc et la 40 sous la neige, c'était la tempête. Je revenais pour l'émission ici. Notre technicien Pierre-Luc part pour le lac, lui, la semaine prochaine, il va faire un tour au lac Saint-Jean, tout ça. C'est le temps pour voyager, hein? Ça paraît pas, là, mais c'est une belle période pour voyager. Faut être prudent, c'est tout. Moi, on a un invité aujourd'hui à la girafe en bleuze. Comme toujours, on a toujours une personne spéciale, un artiste, un créateur, une créatrice, quelqu'un qui nous amène sa dernière ponte, sa dernière production. Puis aujourd'hui, ben, c'est un grand plaisir, c'est un honneur presque, j'ai envie de dire, de recevoir Marc Derry. Bonjour Marc.
1: Salut.
0: Bienvenue à la girafe en bleuze.
1: Merci Jean, c'est cool, je suis content.
0: Puis, on s'est parlé un peu cette semaine en contexte de pré-entrevue. On s'est dit, on fera une émission, on se racontait qu'est-ce qu'on aimerait raconter. C'est ouais. Là que tout à coup, tu m'as dit, écoute, je peux-tu apporter ma guitare? Écoute.
1: Ben oui, parce que des fois, ça explique mieux. T'sais, une image vaut 1000 mots, mais des fois, un accord vaut...
0: 32 phrases.
1: Oh, quelque chose.
0: Mais fais-le dans sonner ta belle guitare, ta camine. Oh, c'est génial.
1: Ben oui.
0: Quel instrument? Hein? J'en profite pour dire comment c'est un bel instrument, la guitare.
1: C'est vrai que c'est beau.
0: Portatif, hein? Ouais. 6 cordes, assez accessible. Hein? Beaucoup de gens jouent de la guitare, moi le premier. Tu sais. On finit par apprécier cet instrument dans cette flopée d'instruments qu'on a aujourd'hui.
1: J'en parle avec mon chum, justement, où ses enfants... sa fille a trippé avec un gars qui est vraiment un bon musicien, mais lui, il est DJ maintenant, tu sais, puis tout. Pis c'est cool. Puis là, on se disait, ouais, mais autour d'un feu, il restera toujours qu'on veut un instrument comme ça, organique.
0: C'est vrai. Puis dans le contexte d'une émission comme ça, exprimer quelque chose, simplement.
1: Ouais, c'est cool. Puis ça a fait ses preuves, tu sais, depuis les troubadours du Moyen-Âge avec les luttes, puis les espèces de les débuts d'essais d'instruments comme ça.
0: Puis rappelons-nous, et ça devait être ton cas aussi, là, mais tu me le diras. Rappelons-nous, quand on était adolescent, la guitare, c'était un instrument de séduction. Hein? Ça allait chercher certaines filles, des fois.
1: Bien, c'est parce qu'on pouvait chanter n'importe où. Puis je pense que la voix, c'est l'instrument de séduction ultime, à mon sens. En tout cas, moi, ce qui me séduit, déjà en parler à quelqu'un, parler avec le son de la voix de quelqu'un, c'est beaucoup. Hein, puis chanter, c'est une façon d'exprimer nos émotions, des fois qu'on n'a pas les mots, mais on a le son. Fait qu'une guitare, à l'adolescence, moi, ça me permettait... J'étais toujours assis dans le corridor avec une gang, puis 2-3 guitares, puis on jouait, puis...
0: C'est génial.
1: Il y avait toujours du monde qui se joignait à nous autres, c'est parfait.
0: Je t'écoute, puis je réalise pourquoi j'étais tellement touché par la pré-entrevue qu'on a faite, qui était qu'une simple pré-entrevue, parce que j'ai découvert la personne que t'es une personne très sensible. Je dis ça de même parce que je suis moi-même et je capte ça chez les gens. C'est sensible dans ta façon de parler de la musique, dans ta façon là de parler de la voix, tout simplement. C'est un signe de sensibilité que de savoir que sa voix, c'est un instrument de séduction, effectivement. C'est aussi sensible de te lire parce que ton album s'appelle « J'aime ça quand t'es là
1: ».
0: Ça, c'est une ouverture, moi, je trouve, personnelle. C'est une façon de s'ouvrir, de communiquer directement. Ça peut presque vouloir dire « je suis présent, je suis ici et maintenant, je t'écoute ».
1: Oui.
0: Je suis prêt à t'entendre parler. Quelque chose de beau là-dedans, de simple.
1: Ben, oui, c'est la...
0: Je pense que c'était ça, ton disque. Hein?
1: Je cherchais la plus simple expression souvent. Parce que je me suis, au début, je me suis lancé dans toutes sortes d'expériences musicales. Puis c'était le fun, c'était intéressant. Puis ça me permettait de creuser, de fouiller. Mais j'ai passé, comme la majeure partie de mon temps de production à épurer, à enlever, à essayer de toucher la plus simple expression. Qu'est-ce que je voulais dire vraiment? Puis je trouve que j'aime ça quand t'es là. ça disait pas mal ce que j'avais le goût de communiquer à ce moment-là.
0: Puis ça rejoint beaucoup de monde, ce titre-là. Puis beaucoup, les journalistes qui ont parlé ont souligné cette phrase-là et très souvent l'inclus dans leur texte. Et alors, tu vois, ça nous rappelle que c'est ça, l'offrande d'un musicien à son public, c'est une façon de dire à son public, j'aime ça quand tu es là, quand tu m'écoutes, quand tu me reviens avec ce que je te propose comme musique.
1: Hein, oui, absolument.
0: Je t'ai vu en spectacle, puis c'est ça que les gens dans la salle faisaient. Je t'ai vu au Lion d'Or, et c'est fou. Les gens dans la salle t'aiment, puis ils hurlaient de plaisir à t'écouter chanter, puis surtout tes plus connus, bien sûr, mais aussi tes nouvelles tunes. Ben, parlant de tes nouvelles tunes, justement, on va aller dans la chanson, la première, celle qui ouvre l'album. On parlera aussi de la constitution d'un album, d'ailleurs, on a une belle jase là-dessus, toi et moi. La première s'appelle justement Aquarium, et c'est cette phrase, cette chanson-là qui contient cette phrase-là. On l'écoute et on te revient, Marc.
1: Cool.

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1: On les connaît, j'aurais appuyé. J'aurais changé avec les backups. Ah, ça c'est Marc Derry. On vient d'entendre la première pièce de son dernier album, J'aime ça quand t'es là. Et ça s'appelle Aquarium, cette pièce-là.
2: Oui.
1: C'était quoi le message que tu... On en parlait un peu.
2: Tu sais, Aquarium, quand j'ai commencé à l'écrire, je savais pas du tout où je m'en allais. Tu sais, je voulais juste savoir... J'avais le... J'ai tombé, je voulais faire cette fois-là. Je voulais pas me perdre pendant des mois à essayer de composer des textes.
1: Ouais.
2: Je voulais tout de suite coucher quelque chose, ouais, quitte à revenir dessus, un peu comme quelqu'un qui ferait une peinture, puis il tout de suite il va sur le canevas, puis après ça il corrige, il remet de la peinture par-dessus, puis tu sais, je veux dire. Puis j'avais tombé dans l'aquarium comme une statuette de Bouddha qui est sortie tout seul. Puis là je me suis dit bon là j'ai complété un peu. Puis là, ça donnait quelque chose d'amusant. Tu sais, ouais, j'aimais ça. Ouais, je m'amusais avec.
1: Aussi.
2: Ouais, puis je m'amusais avec les mots, puis avec l'image de l'aquarium. Puis j'avais la toune, mais c'était pas pire, mais je trouvais que c'était froid un peu. Puis là, c'est là que j'ai trouvé la toune, la phrase. Je me suis dit, il faut que j'aille chercher un autre bout, un truc où je vais dire quelque chose qui va casser avec l'abstrait de l'aquarium, qui va aller droit au cœur, mais je savais pas quoi. Puis j'étais avec ma fille, puis j'étais avec elle, on prenait un café dans un petit café, puis on discutait, puis tout. Puis là, j'aimais ça. C'est... Puis je dis, j'aime ça quand t'es là.
1: Ah,
2: puis là, je me suis dit, mais c'est ça la phrase.
1: Ça.
2: Fait que c'est là que c'est, ouais, comme ça que c'est né, tu sais.
1: C'est là que ça s'est placé dans la chanson.
2: Ouais.
1: Et c'est devenu le titre. C'est même devenu.
2: C'est même. Oui, c'est ça.
1: Belle
2: ça c'est ça qui a donné le ton vraiment à l'album.
1: Moi, je le transmets comme une invitation, mais c'est aussi une façon de décrire ton état quand tu fais de la musique.
2: Ben,
1: quand tu es en relation avec le public.
2: Ah oui, oui, complètement. Quand. La musique elle prend son sens à cause de l'échange, pour moi. T'sais, sinon, oui, je peux en jouer puis m'hypnotiser dans ma chambre à faire toutes sortes de lignes mélodiques et tout ça, sans la retenir, c'est juste pour moi, pour m'évader. Mais je suis pas sûr que c'est viable tant que ça à l'échange. Mais quand je trouve quelque chose pour communiquer qui va faire que la personne va se sentir interpellée puis elle va me retourner son appréciation ou sa vision ou son bien-être, là ça fait vraiment la loupe, là, vraiment, à un moment donné, ça prend des proportions beaucoup plus grandes que la créativité. Puis là,
1: et je pense que ton public, là, récent, ça, pour t'avoir vu au spectacle, je le mentionnais au Lion d'Or tout à l'heure, les gens réagissent. On dirait que dans tes chansons, il y a une invitation à réagir, il y a une invitation à communiquer avec toi.
2: Ah oui, complètement. C'est une danse pour moi, c'est vraiment danse.
1: C'est vraiment, ouais, on va et vient,
2: oui,
1: et on danse ensemble.
2: Oui, oui.
1: Je fais de la musique, mais on danse ensemble.
2: Oui, exact, c'est ça.
1: OK. On continue l'écoute de ton album, la prochaine tune. Là, tu as osé quelque chose, en tout cas, à ma connaissance, tu es allé dans un petit peu le nouveau, c'est la pièce quelque part.
2: Oui.
1: Parle-nous de quelque part un peu, comment elle est née.
2: Mais quelque part, encore là, c'est né d'une série d'accords, là. Puis je voulais faire quelque chose d'un peu... moi, je trippe sur le hip-hop québécois, là, les jeunes qui... Tu sais, j'écoute souvent, justement, CIBL, puis dans les radios non commerciales, il y en a beaucoup qui passent, puis j'adore
1: c'est
2: ça.
1: C'est vrai, c'est vrai.
2: Puis là... Puis c'est comme ça que je suis parti, en voulant m'en faire une à moi aussi, qui était un peu trippy. Puis surtout que j'ai commencé ma carrière solo en faisant du trip-hop, puis que je voulais revenir à mes premières amours aussi.
1: Si on veut l'écouter, là, c'est un peu plus loin dans la pièce.
2: Hein? Oui, après ça, il y a...
1: Puis avec vous à peu près au milieu de la pièce, pour qu'on puisse tranquillement la rentrer, puis qu'on puisse entendre ce passage-là,
2: oui,
1: qui est assez intéressant. Puis qui est
2: avec Impos de Corias.
1: Oui, c'est ça.
2: C'est Impos qui est rap, puis on avait travaillé ensemble au début des années 2000 pour un projet pour la jeunesse québécoise, puis il y avait mêlé plein d'artistes de tous les genres. Puis Corias, on avait fait des beats ensemble, on s'était juré qu'on retravaillerait ensemble, et 25 ans plus tard, on l'a fait.
1: OK, bon, on écoute ça.

0: Ça, c'était un extrait, un bon extrait, en fait, un large extrait de la pièce quelque part, dans laquelle il y avait justement une finale. Qui est nouvelle? C'est nouveau dans ta musique, cette culture-là.
1: Ben, c'est-à-dire que c'est pas si nouveau parce que...
0: Du hip-hop.
1: En fait, c'est pas nouveau parce que je fais dans mon premier album solo, c'est vraiment imprégné de trip-hop. C'est comme ça que trip-hop, je voulais faire, c'est du trip-hop, c'est comme c'est un peu des beats de hip-hop avec des mélodies, puis un peu de folk et tout ça. Mais c'est ça, c'est en voulant revenir à mes premiers amours que je me suis dit, ça me prendrait quelqu'un qui, au lieu d'un solo de guitare, je vais faire un solo
0: de texte,
1: puis ça me prenait, je me suis dit, tu sais, Coria, c'est une icône, c'est une légende du hip-hop québécois, tu sais, c'est un précurseur, en fait. Je trouvais ça le fun de ramener mon ami de 25 ans, c'est là-dedans.
0: Et c'est intéressant parce que c'est ce type de musique un peu, on dirait que la musique s'est séparée à un moment donné, on dirait. Peut-être que ceux qui faisaient du folk, du pop, de la rock, de la musique rock, versus peut-être la culture hip-hop,
1: mais ça a toujours été.
0: Slam.
1: Il y a toujours. Ça fait longtemps d'ailleurs qu'il n'y a pas quelque chose de vraiment. Vraiment qui a cassé là, on attend quelque chose là, il va se passer de quoi parce
0: c'est vrai,
1: dans les années 80 le hip-hop est arrivé, puis même plus connu, mettons, ça a commencé quand même tôt, mais puis à un moment donné ça a cassé là, il y avait vraiment deux gangs, tu sais, il y avait ceux qui jouaient de la guitare, puis ceux qui jouaient de la table tournante, puis qui s'exprimaient en rappant. Mais ça s'est mélangé vite, les deux affaires.
0: Jouaient avec nos vinyles dans ce temps-là.
1: C'est ça.
0: On disait, hey, c'est des vinyles, attention là.
1: C'était très intéressant, comme c'est un nouvel instrument qui est arrivé. La table tournante est arrivée pour faire des beats, puis comme un nouvel instrument, puis là y avec les beatbox, puis tout ça.
0: C'est vrai. Peut-être la prochaine étape va être un retour à quelque chose de plus simple, l'essentiel, peut-être la voix, les instruments, c'est embêtant, bien que ça revient, ça aussi.
1: Non, mais maintenant, tout est là. Tu choisis ton mood, tu choisis ton état d'âme, puis tu te laisses aller dans tout ça. Il y a toutes sortes d'affaires, c'est fait pour se servir maintenant.
0: Tout à fait raison. Et ça, je veux dire que tu réussis à te servir. Parce que pour faire cet album, je lisais que tu as fait avec
1: Pierre-Luc Serra.
0: Pierre-Luc Serra, tu as fait 35 tonnes pour en finalement en choisir. Il y en a combien dans ton disque? Il y en a 12.
1: Oui. Bien, on en a produit. Oui, on en a produit
0: trois fois la quantité.
1: 32, certains, en tout cas, qu'on a produit. On a laissé de côté 20. C'est quand même quelque chose, mais c'est comme si c'était des passages obligés pour en arriver à ces 12-là, parce que j'ai réécouté justement cette semaine, je suis tombé dans ça, puis j'ai écouté voir si on avait passé à côté de quelque chose de significatif, d'important. Puis non, je te dirais, les 12 qui sont là, c'est parce qu'ils sont là à cause des 20 essais qu'on a fait, des 20 chansons qui sont... Ça nous a menés là, puis je regrette rien. Ces 20 chansons-là, d'après moi, ils ne se retrouveront jamais sur un autre album.
0: Non. Mais ça me parle d'un trait chez toi, tu as le flair. Tu as le flair de la musique, toi. C'est quelque chose que tu ressens.
1: Je ressens beaucoup. Je sais pas si j'ai le flair, mais j'ai la passion, en tout cas.
0: Oui, la passion. Oui. On continue de parler de ta passion. On va continuer d'écouter l'album parce que le temps file. Présentement, il nous reste 2 pièces. Pierre-Luc, tu me faisais signe, hein, c'est ça, il nous reste 2 pièces. On va les enchaîner. On va peut-être faire un peu la même chose. On va peut-être ralentir un moment donné dans la pièce, continuer la discussion, puis après ça, revenir sur les dernières pièces. Écoutons tout de suite, One Way, puis on revient avec Marc Derry pour parler de la création de ces pièces-là.

0: Alors ça, c'était un extrait de One Way.
1: Ouais, ouais.
0: De la pièce de, une des pièces de l'album, du dernier album de Marc Derry. Tout de suite après, on va écouter une autre pièce parce que là, on coupe un peu les musiques, on a beaucoup de choses à dire. Marc est là avec sa guitare, il l'illustre à l'occasion. Territoire du Nord-Ouest, ça raconte quoi? Parce que t'es allé là?
1: Je suis jamais allé.
0: T'es jamais allé?
1: Je suis jamais allé au territoire, dans les territoires du Nord-Ouest, mais c'est un bout du pays que j'aimerais vraiment voir, puis j'aimerais m'imprégner. J'ai travaillé avec Béatrice Deer à un moment donné, qui vient de... qui est une Inuktitut et qui vient de, du Grand Nord, puis elle me racontait son coin de pays. Je trouvais ça fabuleux. Puis je me suis dit, à un moment donné, je vais y aller. Puis quand on a commencé cette chanson, avec, j'ai pris des accords de bossa nova, là.
0: Oui. Bossa.
1: Territoire du Nord-Ouest, ça m'est apparu de même. Je me suis dit, ah tiens, je sais pas pourquoi, mais je vais parler de ça. Puis je me suis mis à écrire je me suis mis à lire et écrire sur les territoires du Nord-Ouest en temps réel pendant que Pierre-Luc est en train de travailler le beat puis tout ça, tu sais. On s'était dit, on va faire une toune de même. Territoire du Nord-Ouest. Puis là, on est parti là-dessus, puis j'ai fabulé, j'ai comme voyagé, on dirait.
0: Ah, c'est bon, c'est bon. Y a-tu lâché prise dans ce processus-là? Je t'écoute parler, puis on dirait que t'es un peu comme on fait l'émission présentement, là, t'es dans l'instant, puis on essaye ça. Ouais, on va là.
1: Absolument, on se lance complètement.
0: Alors que t'es un gars d'expérience, ça fait combien d'années que tu fais de la musique?
1: Ben, ça fait 40 ans, tu sais.
0: 40 ans?
1: Oui.
0: Alors, on va écouter des extraits de la pièce de musique, puis on revient là-dessus, là, sur tes 40 ans de musique.

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8: Alors, on est toujours avec Marc Derry. On écoute son album, des extraits, de larges extraits, puis on aura la chance de l'avoir avec nous. Alors, lui-même complète ou des fois prépare l'écoute de la pièce. Il a sa guitare, il nous en joue quelques accords. Et puis, bon, ça met une couleur superbe là-dedans. Là, on prend la deuxième partie, puis en deuxième partie, on va écouter quatre pièces tirées d'un album qui en comporte 12. Je le mentionnais tout à l'heure. Alors, vous entendez que des extraits présentement. Alors, je vous invite à vous le procurer. D'ailleurs, ça me fait penser, le disque, il existe physiquement. Il n'est pas, ouais, pas seulement sur les Spotify de ce monde.
9: En vinyle et en CD.
8: Les deux.
9: Les deux, ben oui.
8: Super, super.
9: Moi, j'adore mettre des platines. J'aime ça mettre des vinyles.
8: Moi aussi. Moi aussi.
9: Le dimanche matin avec un café. Là.
8: Ouais.
9: Ah, j'aime ça.
8: Le bruit de l'aiguille qui descend sur le
9: geste. Le geste. Ça, c'est, tout est plus lent. Ouais. Oui. Tu as la pochette, tu t'assois. Puis,
8: c'est vrai, il y a une lenteur. Il y a une préparation à écouter la musique quand on la manipule physiquement. Surtout en vinyle, en fait.
9: Oui. Ça me rappelle. Ça me rappelle mon enfance un peu.
8: C'est notre génération. La tienne et la mienne avant, puis moi j'ai grandi justement dans les années 70 avec des vinyles et c'est vraiment tout ça qui remonte quand j'entends des personnes comme toi. Ça veut dire que sur le plan de la construction d'un album, il y a une réflexion qui se fait pour toi. C'est-à-dire telle pièce va ouvrir l'album et ça n'est pas juste une toune qui va jouer toute seule à un moment donné sur une plateforme.
9: J'aime encore le concept d'un album. C'est comme une exposition de tableaux pour moi.
8: Ouais.
9: Tu rentres dans une pièce, puis là, la façon que les tableaux sont aménagés, ça raconte quelque chose, on dirait. Il y a une volonté d'entrer dans une atmosphère. Puis un album, pour moi, ça reste... Je comprends l'idée des singles, puis une toune qui sort, puis le monde se concentre sur cette toune-là. J'aime ça aussi.
8: Oui,
9: c'est comme l'époque des 45 tours, un peu aussi, tu sais.
8: Ouais.
9: T'avais les deux.
8: Ouais.
9: Mais j'aime l'idée d'un album où tu peux faire un voyage avec l'artiste. Moi, j'aime ça écouter encore des albums où c'était concept, où il y a... tu partais du début puis tu te rendais à la fin là. Les chums, on se rendait chez quelqu'un, on s'assoyait dans le salon, on fermait les lumières puis on mettait un album puis il n'y avait pas un mot jusqu'à temps que de virer le vinyle de bord, tu sais, puis on faisait waouh à la fin là, tu sais, c'était cool. Fait qu'il y avait
8: comme un film,
9: fait que je suis encore un peu attaché à ça, même si ça sert seulement pour quelques-uns. Il y en a qui se font leur propre playlist puis tout ça. Je trouve ça beau, mais j'aime encore ça.
8: Ce disque-là, quand tu l'as conçu, dans cette perspective-là, Tu disais tout à l'heure, ça dépasse un peu le sens, l'album dépasse un peu la signification d'une toune ou de quelques tounes. Qu'est-ce que le disque voulait livrer pour toi? Qu'est-ce qui, en dehors du fait que j'aime ça quand t'es là, qui est déjà un beau thème, une belle ouverture par rapport à voici mon offrande, ma proposition. Qu'est-ce qu'il y avait? Quelque chose que tu voulais transmettre là-dedans?
9: Bien, c'était plus un état d'âme. Quelque chose de paisible, mais en même temps, je voulais une énergie, quelque chose d'énergique, mais qui rend paisible. Un peu comme les arts martiaux font quand moi, j'étais un gars de... Genre, j'ai fait du karaté longtemps, puis j'aime ça faire du tai chi, puis c'est ça que ça donne. T'as de l'énergie, mais... T'es comme détendu. T'es groundé, t'es détendu. Fait que je voulais que ça donne...
8: Alerte. Hein? Ouais. C'est comme une posture pour sauter, presque.
9: Oui, exactement. Comme alerte, mais calme. Puis en pleine lucidité, en même temps.
8: Je suis sûr que ça fait ça. On continue la musique, on écoute d'autres pièces de ton album. On va en écouter 4 autres, en fait, en extrait. Et si je retrouve ma feuille de route, elle est ici. Donc, on enchaîne avec tout de suite la pièce lentement. 2 mots sur lentement.
9: C'est justement sur la lenteur, le plaisir de la lenteur.
8: Ben oui, hein?
9: C'était vraiment ça.

0: des belles voix. J'aurais souhaité les entendre plus longtemps. En fait, c'est un petit peu Beatlesque, ces bars, ces harmonies. Tranquillement. Ça prendrait deux ou trois voix derrière toi. Hein?
1: En tout cas, oui.
0: Ah, c'est beau. Hein? C'est vraiment fun. C'est vraiment beaucoup de plaisir. Je t'écoute, puis tu as autant de plaisir à la jouer là, à trois accords, que tu as dû avoir à la faire.
1: C'est, complètement.
0: C'est long à travailler comme une chanson comme celle-là. C'est un long travail de studio.
1: C'est un long travail parce qu'on est passé par toutes sortes d'arrangements,
0: Tu sais,
1: on l'habille, on la déshabille, on la rhabille, puis le non, c'est le bon, mais. Puis des fois, tu sais, c'est un travail, c'est de l'orfèvrerie des fois aussi. T'enlèves un petit truc, mais là, ça débalance le reste, il faut faire attention.
0: Les gens avec qui tu travailles dans ce temps-là ont une importance majeure.
1: Non, complètement.
0: Tu les écoutes, donc, et ça ne te décourage pas des fois d'entendre.
1: C'est des gens à qui je fais confiance complètement aussi. C'est le réalisateur avec moi, Pierre-Luc Serra, qui vient de Brand Van 3000, c'est le bassiste de Brand Van. Mm-hmm. Michel Bélanger, qui est le fondateur d'Audiogramme, qui maintenant a vendu, mais il est resté dans mon univers, dans ton cercle. Donc on a travaillé ensemble pour ça. Puis aussi Phil Craig, qui est d'Audiogramme. C'était notre équipe de quatre, où on était vraiment proches pour prendre des décisions puis faire des écoutes ensemble, tout ça. Okay. Ça, c'est important pour moi parce qu'à un moment donné, tu sais plus. Tu peux passer à côté de quelque chose d'important, de significatif, mais tu sais plus. Ça fait trop longtemps que tu l'entends.
0: Oui,
1: tu peux flusher quelque chose qui était très valable. Fait que eux autres sont là pour ils ont des oreilles fraîches souvent, puis ils disent non, là, touche pas à ça. C'est vraiment cool, cette affaire-là.
0: Okay.
1: Là, tu réécoutes, puis là, à travers leurs oreilles à eux autres, tu redécouvres ton travail.
0: Et oui, ça parle d'une grande ouverture pour toi aussi, et face à eux, et face à ce bébé qui est en train de naître, là, en disant,
1: ça fait partie. À force d'en faire, l'expérience nous dit souvent qu'il faut faire confiance à des oreilles. Tu sais, des oreilles, je dirais, que tu admires, que tu fais confiance à des gens qui ont une signification pour toi artistiquement.
0: On l'oublie parce que t'as changé en cours de carrière, mais ça fait longtemps que tu fais de la musique. Toi, ça fait combien d'années que tu...
1: Ben, moi, ça fait très longtemps parce que j'ai commencé mon premier band à 11 ans. Puis, mes premiers spectacles dans les polyvalentes, j'avais comme 13 ans. Fait que, tu sais, ça a été long après ça.
0: Combien de disques as-tu pu faire
1: J'ai pas fait... J'en ai fait pas mal quand même, une dizaine.
0: Avec Zébulon,
1: une dizaine d'albums.
0: Je t'ai coupé, là, t'allais parler de Zébulon.
1: Trois albums avec Zébulon, plus 6 en solo, ça fait 9. Puis plus des albums avec d'autres mondes.
0: Oui,
1: j'ai réalisé des albums aussi. J'ai réalisé le solo de J.P. Le Pad, Tremblay. Un album dont je suis très fier. C'est un super album. Puis il y en a d'autres. J'ai travaillé avec plein de monde.
0: OK.
1: Ouais.
0: Alors là, on est rendu dans les en fait, c'est le sixième solo, je pense, hein, cet album.
1: C'est ça, oui. C'est mon sixième solo.
0: Ouais. J'aime ça quand t'es là. On va continuer d'écoute. On va faire le tour de quelques-unes des pièces, sans faire le tour de l'album au complet. Mais en fait, les pièces qu'on a choisies, moi, au début, couvrent pas mal tout l'album. Ce que je veux dire, c'est que dans un cercle où on verrait toutes les pièces jouées, on en a dans toutes les parties de l'album. La face A, la face B, si ça se peut. Si ça se peut. Là, on est dans la face B présentement, là, dans la deuxième partie de l'émission, mais aussi dans la face B de l'album. La prochaine pièce, c'est Nous deux.
1: Oui.
0: Nous deux.
1: Oui, c'est une chanson d'amour. J'ai trouvé un vieux cahier avec la première phrase qui dit « Malgré le soleil et le ciel bleu, j'ai des nuages dans les yeux. » Puis là, j'étais là, mon Dieu, je me rappelais pas d'avoir écrit ça. Puis ce jour-là, je me suis donné comme exercice de compléter ce poème-là, tout simplement. Et puis, il y avait...
0: Ah oui, c'est beau ça.
1: Il y avait ces accords-là, tu sais.
0: Tu parlais de ça.
1: Ouais, les accords de plein de tunes, mais dont...
0: Bee Gees.
1: Des Bee Gees.
0: I started a joke.
1: Puis ça, c'est assez significatif pour moi, cette chanson-là, parce que c'est ma première blonde, quand j'avais 11 ans, qui avait mis ça lors de notre premier baiser, puis j'étais comme « Wow, c'est donc ben bon! » Je connaissais pas ça. Fait que ça jouait, justement, sur la terrasse, pendant que j'écrivais. Puis je me suis dit, ah, ça serait parfait. Je vais me faire une touche. Je vais m'en faire une avec ces accords-là.
0: Une chanson, des Bee Gees, Nous deux, en fait, qui est très belle, qui est une balade un petit peu à la manière des Bee Gees au tout début. C'est la première mouture des Bee Gees parce qu'ils ont changé complètement après coup.
1: Même que je commence avec le... Comme eux autres, c'est exprès, c'est comme un clin d'œil.
0: On l'écoute.

0: Alors, c'était donc des extraits de la pièce « Nous deux ». Belle chanson.
1: Ah, merci.
0: Belle chanson, belle balade.
1: J'étais content. Ça a sorti tout seul. Ça a sorti dans un après-midi. Puis ça se tenait. J'étais très, très content de cet après-midi-là. Tu sais, des fois, il y a des moments où tu es devant une page blanche pendant longtemps. Puis soudainement, pouf, ça sort. Ça, c'est le fun.
0: Et ce texte-là, dirais-tu qu'il est dans la veine? Justement, on parlait tout à l'heure de sensibilité. Quand on est dans l'écriture de chansons, quand on écrit des textes, dirais-tu que c'est dans cette veine-là? Nous deux, c'est par rapport à,
1: ben, nous
0: à
1: deux,
0: ton
1: c'est,
0: couple.
1: Ben, c'est pas par rapport à mon... En fait, c'est par rapport à mes couples. Tu sais, dans le sens... C'est comme... C'est un retour dans ce chagrin-là, mais j'avais un ami au chalet au lac Saint-Jean, un voisin qui il y avait eux autres, ils étaient dans un petit couple vraiment exemplaire. On tripait sur leur petit couple, tu sais, c'était beau, il y avait deux petites filles, puis à un moment donné ils se sont séparés, puis ça a fait un choc dans le cercle d'amis. Et puis je le revoyais à un moment donné, puis j'ai dit, puis comment ça va, comment tu vis ça, tu sais. Il dit, ah, ça va, c'est cool, c'est correct, là, mais c'est juste que quand le monde, à chaque fois qu'on me demande des news, là, je pogne les blues. Là, j'ai fait, oh, mais quelle belle rime que tu viens de me faire, là. Peux-tu m'en servir? Puis c'est à partir de ça que j'ai pu compléter la chanson. Puis c'est ça qui a donné tout le... C'est ça qui m'a donné, dans le fond, l'histoire de cette chanson-là.
0: J'espère que ça ne l'intéresse pas de l'écouter maintenant.
1: Non, je pense qu'il est correct, qu'il est heureux maintenant. Ils sont heureux les deux, fait que c'est merveilleux. C'est beau de voir ça.
0: Oui, c'est ça. C'est la vie qui évolue, tout ça.
1: Ouais.
0: La prochaine, c'est du... Je trouve que c'est du Marc Derry, ou presque du début long. À soir, c'est sur sa cille.
1: Oui.
0: Hein? C'est ton style. On reconnaît ta signature tout de suite.
1: Ouais.
0: Qu'est-ce qu'elle est, cette pièce-là?
1: Ben, c'est vraiment... Ça s'adresse à un de mes amis qui s'est enlevé la vie. Il était au Cirque du Soleil, puis pendant des années, on le voyait plus. Il était à Las Vegas. On prenait des nouvelles de temps en temps, mais c'est mon chum d'enfance avec qui j'ai commencé à faire de la musique, avec Alain Quirion, mon frère. Oh, c'était notre premier. Okay. Fait que c'était vraiment... c'est mon frère, dans le fond. Puis suite à l'annonce de sa mort, on s'est réunis des amis. Puis on se disait ça, c'est sûr que ça cille dans ses oreilles à soir. Fait que là, c'est sûr, ça cille. Tu sais, quand tu penses à quelqu'un, on dit les oreilles devaient te sciller parce qu'on parlait de toi.
0: On a parlé de toi.
1: Fait que là, où que tu sois, ça doit sciller dans tes oreilles. C'est un peu ça.
0: C'est bon, on l'écoute.

0: Inévitablement, avec Marc, on parle de musique, on parle d'industrie, on parle de, d'organisation de l'industrie présentement, on parle aussi d'organisation de la création, tout ça. C'est une industrie, je dis, la musique, c'est aussi ce dont on parle depuis le début, la création, un artiste qui s'exprime, qui visite son univers et qui le communique. Mais c'est aussi un public qui est à l'attente ou pas, qui évolue lui-même aussi. Puis c'est aussi une industrie, comme je le mentionnais tout à l'heure. C'est, tout ça crée des pressions. Toi, qu'est-ce qui t'amène, par exemple, qu'est-ce qui t'a amené à avoir 4 ou 5 ou 6 ans entre les deux derniers albums que tu as pu faire? Est-ce qu'il y a des pressions qui opèrent ou est-ce que tu vis ça en te disant, ben, je fais ma vie, puis à un moment donné, le prochain va arriver? Puis...
1: Mais c'est comme si je vais chercher des matériaux pendant ces années-là pour faire des nouvelles chansons. T'sais, je pourrais inventer toujours des nouvelles musiques qui se ressemblent ou pas, là, t'sais, vite fait, à tous les 6 mois, je pourrais sortir quelque chose, mais ça je serais pas content. Je serais pas satisfait. J'ai besoin de sentir que j'apporte des nouveaux matériaux dans le truc pour les partager au monde. Fait que ça prend un temps. Puis comme je suis pas du goût du jour, tu sais, il faut pas absolument que je sorte quelque chose parce que sinon je vais être passé date. Je suis déjà passé date dans le sens que ça fait tellement longtemps que je suis là que ça prend un bon album, ça prend un album dont je suis fier à chaque fois. Fait que je prends le temps puis je m'en fais pas avec ça. Fait que c'est pour ça que ça prend toujours 4 ans, 5 ans avant que je sorte un album. J'ai le temps de vivre des choses puis d'en parler après. D'une façon.
0: Tu vis ta vie, en fait. Tu dis, je vis ma vie, puis ma vie,
1: m'amène à faire des chansons. Tu sais, comme j'en ai fait quand même 32 chansons dans ces 5 ans-là, même plus. Tu sais, j'en ai produit 32, j'ai dû en faire 50, certains. Mais pour que ce soit pour moi intéressant à partager, mais ça prend un temps.
0: Ça prend un temps. Mm-hmm. C'est intéressant ce que tu dis parce que je pensais à toi puis je pensais au contexte musical québécois. Je pense à Michel Rivard que tu cites souvent. On vous entend souvent parler l'un de l'autre. Vous êtes voisins dans votre atelier de travail. Je pense en plus, vous croisez régulièrement. Je pense à Jean Leloup, Daniel Bélanger, Richard Séguin. T'es dans ce créneau-là, toi, d'artiste québécois. On t'attend, on te connaît. Pierre-Luc, tout à l'heure, te recevait, il parlait de son père qui écoutait ta musique, tout ça. Tu fais partie de l'univers québécois musical, hein?
1: Bien, à force d'être là, j'imagine, un peu.
0: À force d'être là, puis avec la qualité du travail que
1: ben,
0: tu fais.
1: Tant mieux, j'espère. Moi, je me trouve toujours chanceux d'être dans une compagnie de disques qui me demande encore de faire des albums pour eux, tu sais.
0: Ouais.
1: Tu sais, je suis avec Audiogram, que je les adore, non, mais c'est le fun pareil, tu sais. J'ai toujours voulu faire ça, puis là, soudainement, il y a une compagnie de disques qui dit, ah, je pense que ça vaut la peine, on va te backer. Vas-y, viens, fais des tunes, puis on va sortir des disques, puis ça dure depuis 1994, ça fait longtemps.
0: Ils sont beaux, tes disques. J'alignais les dernières productions, les dernières années, là, puis c'était particulièrement intéressant. Hey, c'est la dernière tune qui joue. Il nous reste quelques minutes. Marc Derry, merci d'être venu.
1: Merci beaucoup.
0: À la
1: c'est
0: Gérard.
1: Le fun de parler de musique avec toi, Jean.
0: Oui, c'est plaisant. C'est, pour moi, c'est un cadeau que tu nous fais. J'espère que les gens ont aimé ça. Prenez le temps de nous écrire si ça donne, de raconter à Marc ce que sa musique vous fait. Je vous rappelle que l'émission passe en reprise en fin de semaine, dimanche, de 10h à 11h. Et elle est en balado aussi sur le site web de la Girafe en bleu de CIBL, tout simplement. C'était le microphone Jean Gagnon-Doré à la technique Pierre-Luc Martel. Là, je ne me trompe pas. On écoute la dernière pièce, puis on vous laisse avec la prochaine émission. Soyez des nôtres la semaine prochaine à la même heure.

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Bonjour et bienvenue à toutes et à tous sur les ondes de CIBL 101.5 à Montréal. Je suis Louise Curdeau et c'est l'émission de mes yeux à vos oreilles. Parce que oui, je l'ai vu, je l'ai entendu, je l'ai cherché. Ouvrez-vous une bonne bouteille de vin, préparez-vous un cocktail.

live sur les ondes de CIBL 101,5 à Montréal. Je rappelle que le concept de l'émission est né alors que je souhaitais offrir mes découvertes que j'ai faites lors de visionnements de films, de séries ou d'émissions, vues à la télé et même de publicité. Vous venez d'écouter un échantillon du style de musique Chill Out, offert par Dr. Rocket avec un remix de Charles Webster sur l'album Hotel Costa 4. C'était Café de Flore de Charles Webster Latin Lovers Mix. Oh, mon Dieu Seigneur. Au tout début du film Café de Flore de Jean-Marc Vallée, ben oui, on entend un soupir de la pièce Breath in the Air, issu de Dark Side of the Moon de Pink Floyd, si je dois le préciser. Mais c'est bien la pièce entendue au début de cette émission que l'on entend encore présentement un petit peu dans le fond. Le personnage joué par Kevin Parent est DJ et sa musique est omniprésente dans ce film, qui nous raconte deux histoires parallèles et qui nous propose un dénouement que je ne dévoilerai pas ici. Hein. Il faut voir ce film que ce cinéaste québécois incontournable a tourné pour nous en France et ici. Je peux tout de même vous révéler le souhait qu'il a eu pour l'une des scènes de ce film qui montre l'escalier du vieil immeuble où demeure le personnage de Vanessa Paradis avec son fils. Jean-Marc Vallée, grand fan de Led Zeppelin, souhaitait qu'on entende « Stairway to Heaven » sur l'une des prises de ces escaliers. Ben, j'ai décidé de vous l'offrir et je vous invite à visionner le film de nouveau avec cette trame dans votre tête. On l'écoute.

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1: Ah là là là là là là, je vais vous faire un aveu. Je me suis arrêtée aux deux premiers albums de Led Zepp parce que mon attention était désormais dirigée vers l'offre rock progressif écoutée par ma gang et moi. Et puis, ben, cette chanson-là, issue de leur album 4, jouait partout, tout le temps, et puis j'en pouvais plus. Même dans le film Wayne's World, là, alors qu'il visite une boutique d'instruments de musique, il est indiqué là, que cette pièce-là est interdite pour essayer des guitares. Mais l'eau a coulé sous les ponts depuis, et puis c'est en visionnant une scène du film Almost Famous, dont je vous ai parlé la semaine dernière, que je l'ai entendu avec des oreilles ouvertes, nouvelles. Il y a une scène qui a été retirée, mais qui est disponible sur le net. Le jeune William et sa mère sont chez l'un de ses amis, qui est aussi accompagné de la sienne, et tous les quatre écoutent la pièce dans son entièreté. Je comprends qu'il l'ait retirée, vu la longueur, mais la scène présente bien la relation qu'ils ont. C'est beau. C'est une belle scène. En tout cas, on reste dans l'univers de Jean-Marc Vallée et la démonstration de son immense passion pour la musique. Comme vous le savez, il a travaillé à l'international et il a fait, parce que je présume que vous savez les mêmes choses que moi. Bon, il a travaillé à l'international et il a fait la direction du film The Young Victoria en 2009. Emily Blunt y joue le rôle principal. Jean-Marc Vallée aurait souhaité intégrer des musiques contemporaines, mais je pense que c'est les producteurs qui n'étaient pas très ouverts à l'idée. Dommage. En passant, c'est pas ici que vous entendrez la chanson qui joue durant le générique de la fin, non, ni rien de la trame sonore originale, quoique je sais apprécier la musique classique puisqu'on en entend beaucoup. Mais je reconnais qu'il y a eu ici et là des insertions d'une trame originale nuancée et j'y ai même, avec beaucoup d'imagination, reconnu une allusion à ce qu'il aurait souhaité. Alors, je sais pas laquelle il avait en tête, mais je sais que l'œuvre du groupe islandais Sigur Rós était souhaitée et moi j'en ai choisi une que j'entendais lors de l'une des scènes, quelques scènes. Alors on écoute Glossoli de l'album Tac, sorti en 2005.

c'était beau. À partir du moment où la reine Victoria est avec le prince Albert, j'arrive à entendre le support musical qui aurait soutenu les scènes. Comme je le disais avant qu'on l'entende, il s'agit peut-être de mon imagination, mais en tout cas, j'entendais ça. Peut-être parce que je savais que Jean-Claude l'aurait voulu. En tout cas, Sigur Rós a été formé en 1994. Le groupe est surtout connu pour le style vocal en falsetto de Jørn Paul Birkinson, qu'on connaît plutôt pour le nom de John Z. Je les ai découverts à travers mes recherches antérieures pour parfaire mes listes. Puis c'est avec une radio islandaise dont j'ai perdu le lien depuis, ça fait des années de ça, que j'ai commencé à m'intéresser à ce qui se faisait de ce côté-là. Je connaissais déjà Björk, bien entendu, puis avant ça, les Sugar Cubes. Mais quand j'y repense, c'est peut-être tout ça en retournant dans leurs univers, en tout cas. Ça fait longtemps tout ça. La première demi-heure s'achève et puis mes listes de musique issues du monde de la pub sont remplies de belles trouvailles. Plusieurs ont été retrouvées.

De toutes les pubs choisies par les producteurs de lait du Québec, je trouve. C'est Hubert Lenoir et La Fille de Personne qui vous amène à la pause publicitaire et je vous dis à tantôt.

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5: Ah ouais, on est de retour à mes yeux, à vos oreilles sur les ondes de CIBL 105. Vous savez, là, quand vous êtes poussé à regarder en boucle une scène, puis que vous êtes fasciné, là, ben c'est ce qui s'est produit pour moi quand j'ai vu la scène de danse dans l'épisode 2 de la saison 1 dans le club Mocha FT. De cette série qui présente bien l'atmosphère qui règne tout au long de cette histoire qui se passe dans l'Allemagne nazie naissante. Babylone-Berlin est une série télévisée allemande sortie en 2017 en Autriche tout comme en Allemagne, qui est une dramatique et policière créée par Tom Tykwer, Achim von Boris et Hendrik Handlungton, qui est tiré des romans policiers de Volker Kutscher. On retrouve donc les quatre saisons à Télé-Québec. On y suit l'inspecteur de police Jérôme Rath, joué par Volker Bruch, qui a du mal à s'adapter à sa nouvelle mission parce qu'il est tout juste transféré de la ville de Cologne à Berlin. Et c'est avec Charlotte Ritter, une jeune fille pauvre mais prête à tout pour s'en sortir, qu'il trouve une alliée. Elle est jouée par Liv Lisa Fries. Il y a une intrigue policière, mais il y a aussi la description filmée en sépia de la vie quotidienne des différentes classes sociales, de la misère, des conditions de vie des familles qui en arrachent et qui contestent l'autorité de toutes les manières et l'opulence et l'indifférence des classes aisées de Berlin. Et puis, il y a la vie nocturne, celle des années folles qu'on voit et qu'on entend avec ce que je vous propose maintenant. C'est Severiga ou Severija qui nous chante Zuhak Sustraube.

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temps, et c'était de cendres et de poussière, hein? Zu Arc Soustrand. La musique rythmique a été créée pour la série par Johnny Klimek et Tom Tickwer. Je dis rythmique car l'apport des percussions est mis de l'avant dans cette pièce. Je vous encourage à la regarder. Les percussions sont aussi mises de l'avant dans le film écrit et réalisé par Damien Chazelle, Whiplash, qui est sorti en 2014. Il nous a offert aussi La La Land 2 ans plus tard. Le film a remporté, Whiplash, plusieurs prix. Il a été nommé pour 5 Oscars, dont celui du meilleur film, et il n'en a remporté que 3, c'est quand même bien. L'histoire est celle du personnage interprété par Miles Teller, Andrew Niemann, un jeune prodige de 19 ans qui s'inscrit à l'une des meilleures écoles de musique du pays, Schaeffer Conservatory de New York. L'un des professeurs, Terence Fletcher, joué par J.K. Simmons, reconnaît en lui le talent qu'il recherche pour intégrer son studio band pour être batteur remplaçant. On ne souhaite pas le meilleur des mondes à ce prof intransigeant, limite inhumain. Mais ici, je vous offre ce que le jeune démontre comme habileté dans le film, on s'entend, là, avec la pièce « Caravane ».

C'était donc Caravan, une pièce créée par Duke Ellington en 1936. Pour le film, on a demandé à John Wasson d'en faire l'arrangement. C'est l'acteur Miles Teller qui joue lui-même la majorité des segments de batterie à l'écran. Mais pour la partie où le jeu est poussé à son extrême, comme dans la pièce qu'on vient d'entendre, on part quand même d'un tempo de 330 battements par minute. On a demandé au musicien Nate Lang de la jouer. D'ailleurs, c'est lui qui joue le rival d'Andrew dans le film. Bon, d'un classique du jazz, on passe maintenant à un classique de la scène punk. C'est Alex Cox, grand amateur de la scène punk, qui a réalisé ce film, qui est arrivé sur nos écrans en 1986 et qui fut présenté à Cannes. Gary Oldman interprète le rôle de Sid Vicious, qui a 19 ans à l'époque où il s'improvise bassiste pour le groupe Sex Pistols. Groupe créé par Johnny Rotten et Malcolm McLaren, avec l'aide de sa conjointe de l'époque, la designer Vivienne Westwood. La robe de mariée de Carrie dans Sex and the City, c'est elle. Bon, je reviens à nos moutons. L'histoire. Sid fait la connaissance de l'États-Unienne Nancy Spudgeon, qui est jouée par Chloé Webb. Nancy est malade. Elle consomme de tout en grande quantité et entraîne Sid, qui vient d'un milieu familial toxique, qui l'a fragilisé. Ensemble, ils bourlingueront en Europe et aux États-Unis pour lancer la carrière solo de Sid, et c'est l'une des chansons qui se retrouve dans son album Sid Sings qu'on entend. On écoute « I Wanna Be Your Dog ».

du film Sid and Nancy, on a entendu l'interprétation de Gary Oldman, qui pour plusieurs, c'est Sirius Black, le parrain de Harry Potter. Mais dans ce film, il est Sid Vicious. Ça fait très très longtemps que j'ai vu ce film. Gary Oldman en était à son deuxième long métrage. On l'avait vu 4 ans plus tôt dans Remembrance, que j'ai pas vu. Mais Sir Oldman, oui, Sir Oldman, a poursuivi dans la carrière prolifique qu'on connaît, et j'ai pu voir une bonne quantité d'entre eux. Vous avez aussi entendu l'original de la pièce « I Wanna Be Your Dog » des Stooges, puisque Sid Vicious l'a interprété dans son premier album, Sid Sings, en 1979. L'original des Stooges vient de leur album éponyme, qui était leur premier, qui est sorti en 1969. Ce groupe-là, qui est états-unien, est formé entre autres de John Cale, des Velvet Underground, en plus de son célèbre chanteur, Iggy Pop. Et puis, en 2004, cette chanson a été proclamée une des plus grandes chansons de tous les temps par le magazine Rolling Stone. 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Mais avant, on écoute la pièce que l'on entend à la toute fin d'un film qui m'a charmée tellement. J'en garde une copie à la maison, oui. Il s'agit de Julie en juillet, qui raconte l'histoire d'un jeune enseignant de Hambourg, Daniel, qui est joué par Moritz Bleibtreu, ça c'est mon meilleur allemand, là, qui est entraîné dans une histoire rocambolesque qui l'amène jusqu'à Istanbul. Le film a été écrit et réalisé par Fatih Akin en 2000. J'ai oublié de mentionner le nom de l'interprète de Julie, qui est Christiane Paul, qui pour moi est un peu plus facile à prononcer. On écoute Ska Ka Bop du Broken Funk Essential et on se retrouve la semaine prochaine. Tourlou!

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Et oui, en ce dimanche 14 juin, en direct du studio ATIBL, ben ça c'est à l'angle Saint-Laurent et Sainte-Catherine-Est en plein cœur du quartier des spectacles aux 2 rue Sainte-Catherine-Est précisément. Bienvenue à votre bingo radio du Grand Montréal de CIBL. Oh que oui! Alors bonjour tout le monde, j'espère que vous avez passé une très bonne et belle semaine. Moi j'ai passé aussi une belle semaine, je suis avec l'équipe et on est très heureux de vous retrouver aujourd'hui. Un peu de pluie, mais bon, ça fait du bien, hein, que voulez-vous. Et là, ben c'est les festivals qui commencent, ici c'est les Franco à quelques pas de la station. Et donc je voulais vous dire tout de suite en commençant comme ça, que quand vous achetez vos livrets dans les différents points de vente, c'est possible parfois qu'il y a des petits collants sur la date parce qu'on fait de la récupération en quelque sorte des cartes qui n'ont pas été vendues. Quelques personnes cette semaine m'ont contacté pour me poser des questions, mais je voulais juste vous le dire à tous. C'est normal, donc vos cartes sont bonnes et vous allez gagner. Et aussi, ben aujourd'hui, comme vous le savez, ben on joue 5 jeux. Pour un total à gagner de 3500 beaux dollars. Et vous pouvez nous écouter le canal officiel, bien sûr, c'est les ondes hertziennes CIBL 101.5 FM. Sur le FM, ben, c'est direct, il n'y a aucun délai. Et vous pouvez aussi nous écouter sur le site web CIBL 101.5.ca. Ah! Et sinon, ben, il y a Vidéotron, Canal 574, Bell 959, Willix encore, 615. Voilà, voilà, voilà. Et donc, nous allons être accompagnés encore une fois aujourd'hui du beau Danny Champagne qui est là et c'est lui qui prend les appels et qui s'occupe de la vérification des cartes pour s'assurer que les cartes sont belles et bien gagnantes ou non. Et Gilles Lamarche qui est à la mise en onde aujourd'hui. Et ouais, et pour nous joindre, ben vous pouvez faire bingo à commercialcbs115.com. Voilà, voilà. L'appel des boules, comme vous le savez, se fera deux fois chacune en français. Et vous pouvez en tout temps consulter les règlements du bingo CIBL sur la page couverture de votre livret de jeu. Et surtout, en jouant avec nous aujourd'hui, eh ben c'est une façon extraordinaire d'encourager le financement des opérations de CIBL, qui est votre seule radio communautaire francophone de Montréal, et ça depuis déjà 45 ans. Alors pour ça, ben un immense, immense merci. Donc, ben on commence. J'insère donc les boules B1 à O75 dans le boulier et vous pouvez voir le dessus du boulier en Facebook Live sur le groupe Facebook Bingo Radio de CIBL du Grand Montréal. Et donc, j'insère les boules, hop, comme ça. Je démarre le souffleur et c'est parti. Donc, une consigne très importante. Aussitôt que vous avez un bingo, vous devez téléphonez au 514-416-4937. 416-4937. Et c'est indiqué, bien sûr, sur votre carte de bingo. Donc, le premier jeu sur la feuille jaune avec le cerf-volant. Donc, pour gagner, vous devez compléter un carré dans le coin supérieur gauche de votre carte. À ça s'ajoutent deux cases. Celle de la colonne G sur la quatrième ligne et celle de la colonne O sur la cinquième ligne. Et en tout temps, vous pouvez voir le schéma des jeux sur la page couverture de votre livret. Alors, nous jouons pour 400$ pour ce premier jeu et je vous souhaite du fond du cœur la meilleure des chances, bien sûr. Alors, voici votre premier numéro. Le I-28.

J'ai 60. Et je veux vous dire aussi que le live, le dessus du boulier que vous voyez, bien, il y a un énorme délai. Le seul canal officiel, c'est bien sûr le 101,5 FM sur la bande FM. Ça, c'est direct. Voilà. N37.

déjà presque une trentaine de personnes qui regardent le dessus du boulier en jouant avec nous. Et j'ai coupé le son parce que sinon, avec la musique et tout ça, le live se fait couper. Donc, j'ai pas le choix. C'est pour ça qu'on voit le petit micro au centre. B8! J'ai quand même baissé l'image pour que vous puissiez mieux voir.

J'ai 54. J'ai 54. Il y a vraiment de l'action ici, malgré la pluie. Les francopholies qui ont commencé jeudi, dans le principe. Oh, 66! Oh, 66! Et ceux qui ont déjà gagné, ben, sont venus ici dans le studio en plein cœur du quartier des spectacles pour venir chercher leur prix. Donc, ils savent de quoi je parle quand je dis que les francopholies, c'est à quelques pas. B5. B5.

Oh, oh! 69! Oh, 69! Et on a franchi le cap des 900 membres quand même dans le groupe. Et on est en train de créer quelque chose comme une communauté, nous, là, autour du bingo. B3! Le B3!

I-23. I-23. 400$ en jeu. Bonne chance. I-21. Le I-21.

G57. G57. Une belle salutation aux nouveaux, nouvelles joueurs, joueuses. Se joignent à nous pour la première fois. Vous êtes les bienvenus. Bienvenue dans la famille, comme on dit. B6. B6. Pas mal de B de sortie. C'est pas pire. Et là, je pense qu'on en a tous de besoin, le B12. Ah oui, un peu de B12.

N39. Le N39. Et si vous voulez faire des salutations, des petites annonces ou des vœux d'anniversaire, vous pouvez le faire sur la page, sur, dans le groupe Facebook. Et je vous lis, je vous suis. Bingo, Radio TIBL. Au 61. Au 61.

Eh bien, le prochain, ben, c'est mon numéro chanceux. J'espère que c'est le vôtre. Je pense que c'est celui de beaucoup de gens. Je parle du B7. B7. Mais je joue pas, donc. Ben, je joue, mais ça... En tout cas, vous comprenez. J'ai 53. J'ai 53.

le B2. Vraiment beaucoup de B de sortie. De I aussi. Bon, j'en viens. O75. O75. Voici la cloche, ça me semble tout un peu, mais tout est possible, hein? C'est un jeu de hasard. Danny passe en vérification et déjà, ben, oui, c'est un bingo! Bingo, bingo! Ouais! Et là, ben, la chanson que je vous propose, et puis c'est une reprise de Phil Collins, mais repris en français par le grand Tikenja Fakoli, qui est un Africain, bien sûr, et qui a transformé cette chanson-là qui s'appelle Africain à Paris, et Tikenja Fakoli aussi, qui est un Montréalais, et c'est ça, j'avais envie de l'entendre. Donc, on l'écoute là, tout de suite, à CIBL, on vient tout de suite après.

le premier jeu, la carte jaune est complétée et nous avons une gagnante. Félicitations à Louise Gravel qui gagne le lot de 400 $. Elle a acheté ses cartes à la Tabagie Variété Monk. Félicitations! Et ça fait du bien d'entendre Tiganja Fakoli avec son reggae. Et le reggae, ça amène le soleil. Et puis là, ben, ça ferait du bien. Quoi que de la pluie, ben, on en a besoin et c'est comme ça. Alors, on continue à jouer. Je réinsère les boules dans le boulier comme ça. Hop! Je démarre le souffleur et c'est parti! J'espère que vous avez une petite collation. Pourquoi pas des chips? Une petite liqueur, peut-être? Moi, j'ai un verre d'eau. C'est un peu plate, hein? Mais, je sais pas, une petite bière, pourquoi pas? Un mimosa, oui! On va finir par le faire, mais ça, ça fait 2 ans que je parle de mimosa, mais bon. Peut-être quand on aurait de quoi fêter. Ouais, ouais, on fait ça, hein, Gilles? On fait ça, un mimosa quand on va fêter. On sait pas quoi, mais on va fêter. Danny est d'accord aussi. Yes, sir! Oh, quand il va! Donc, le deuxième jeu sur la feu rouge, qui est le jeu le plus compliqué des 5 jeux, c'est les 4 coins. Donc, vous avez compris, ça prend les 4 coins. Et puis, pour être certain de comprendre, bien, vous avez toujours le graphique sur la page couverture de votre livret. Et la lettre N ne sera pas appelée car nous n'en avons pas besoin pour ce jeu. Et nous jouons pour un beau montant quand même de 500 $. Et bien, bonne chance à vous tous. Voici le premier numéro, le I-21.

I-19. I-19. Bon, je parlais de collation et tout. Et Zachary Sénécal qui écrit « Moi, je prends un petit joint pour jouer au bingo. » Eh ben, ça mêle un peu, non? En tout cas, j'ai 46. J'ai 46.

B7. B7. Et Chantal Vallée qui souhaite un bon bingo à Loulou et Benoît. Bonne chance. G50. G50.

J'ai 49. J'ai 49. Et Marcel Ramsès qui dit « Il y a toujours du soleil de l'autre côté des nuages » et ça, c'est vrai. Bon bingo tout le monde. Et c'est un peu comme dans la grande chanson de Patrick Normand. Après la pluie, il y a le beau temps. Voilà, c'est comme ça. I-27. I-27.

I-22. I-2, petit canard 22. Ils sont heureux, eux, les canards, hein, quand il pleut comme ça, j'imagine. Je ne l'aurais jamais demandé. On va faire ça, tiens.

B3. Le B3. Une fidèle habituée, Monique Bouvier, qui souhaite bon après-midi à tous et bonne chance à tous, à tous les joueurs et joueuses de bingo. C'est gentil. O63.

au 66. Au 66. Au 66. 66. J'ai 58. J'ai 58. Plus d'une trentaine de personnes qui regardent le boulier en direct dans le groupe Facebook. I 26. I 26.

J'ai 51. J'ai 51. Et Stéphane Coallier qui souhaite un bon bingo à sa mère Germaine Côté et à tout le monde de la 2e avenue à la Chine. Bonne chance! C'est bon de savoir que vous jouez de la Chine. I-18! I-18!

B12. B12, décidément, c'est un message. Deux fois en deux jeux. On en a de besoin. Et Caroline Desjardins qui dit qu'elle aimerait souhaiter un joyeux anniversaire à son papounet d'amour, Serge Desjardins. Il aura 76 ans vendredi 19 juin. Ouh, bonne journée et bonne chance à tous. B4. B4.

B9. B9. J'ai oublié son nom, mais j'ai parlé avec une dame tantôt qui a téléphoné juste avant le bingo. Une dame de 92 ans qui m'expliquait qu'elle joue depuis toutes ces années au bingo. Ben, vous êtes la bienvenue. Puis surtout, merci de jouer avec nous. B6. B6.

I-24. I-24. Ce qu'on cherche, c'est les quatre coins. Pour 500 $, c'est ça le plus important. 500 pièces. Au 65. Au 65.

Au 68. Au 68. Les habitués le savent, mais tantôt, j'ai pas eu le temps de vous dire que pour la vérification, c'est avec le numéro en dessous du free de la carte, de votre carte qui sera gagnante. C'est ce numéro-là qu'il faut donner à Danny quand vous téléphonez. Voilà. I-28. I-28.

0: Ben, la cloche, voici la cloche. Et oui, c'est un bingo possible selon les boules qui sont sorties. Et donc, ce serait une personne vraiment chanceuse. Et donc, on attend la vérification. On me fait signe que c'est un bingo! Oh ben! Bingo! Bingo! Bingo! Ouais! Alors, une chanson, Le Moustique. Ça, c'est Joe Dassin. Ouais. Mais là, c'est chanté par Steffi Choc. Oh que oui! Ah, c'est belle!
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Notre coin est maintenant complété et nous avons une gagnante qui gagne 500 beaux dollars. Félicitations à Claudie Brunet qui a acheté ses cartes au dépanneur Beaussoir Forget. Voilà. Yeah, c'est bon. On aime ça. OK, donc, on va maintenant passer au prochain jeu. Mais juste avant, je voulais vous dire que si tantôt, ben, il y a une nouvelle émission, en fait, qui commence, une émission culturelle ici sur les ondes de CIBL à partir de demain, lundi, à tous les jours de 13h à 14h. C'est animé par Elliot Lambert et Nicky Lasserre. Et là, ben, si vous voulez me rencontrer, admettons, ben, ils sont su directement sur le site des Franco. Tantôt, là, un peu plus tard, à 18h, à l'Esplanade Tranquille, ça s'appelle la Jazette. Et donc, je serai là, bien sûr, pour les encourager. Et donc, si vous voulez me rencontrer, je serai là. Je suis le grand Jack, le gros barbu avec les cheveux blancs. C'est moi. Donc, ben, voilà. À tantôt, peut-être. Donc, je réinstalle les boules dans le boulier, comme ça. Ouais. Et je démarre le souffleur et c'est parti. Voilà. Donc, nous allons jouer le troisième jeu. Ben ça, c'est sur la feuille verte. Il s'agit de la table. C'est simple. Vous devez avoir la ligne du haut de la carte avec un demi-X en dessous. Enfin, deux pattes. Si vous avez un doute, regardez le schéma sur la page couverture de votre livret. Et nous jouons aussi pour 500 beaux dollars. Alors, bonne chance à tous. Voici le premier numéro, le I-28. I-28. C'est bon, les bébés. Hein? J'ai travaillé, moi, à faire la promotion de Patrick Bourgeois. Et vraiment un chic type. J-48. J-48. 48. Et là, ben, il y a son fils, Ludovic Bourgeois, qui suit ses traces et qui est vraiment excellent aussi et qui est en spectacle un peu partout à travers le Québec avec son nouveau projet Karaoké 90, je pense, c'est le même que ça s'appelle. Mais lui, il est super gentil. N43.

19. E 19. Et Chantal Cartier qui souhaite un bon bingo à Marcel, José et Carmen. Elle écrit go, go, go, les amis. On veut vous entendre crier bingo, qu'elle écrit. Moi aussi, je veux vous entendre jusqu'ici. J'ai 50. J'ai 50. C'est fun que vous vous rassembliez comme ça pour jouer au bingo avec nous. Puis il faut avoir du fun, là. C'est ça le but, quand même. J'ai 55. J'ai 55. Bon, Festival des G.

I-17. I-17. Eh bien, bonne fête à Francine de la part de son fils Danny. Bonne fête, bonne fête. Au 67. Au 67.

et Chantal Vallée qui souhaitent bon bingo à Loulou et Benoît. Bonne chance avec des cœurs, c'est bon. N44. N44.

J'ai 60. J'ai 60. Et Caro Gervais qui souhaite un bon bingo à sa chum Sylvie Schenk, à sa tante Pierrette et Sylvie et à Stéphane Coallier. Ouais, bonne chance! B11. B11.

69. Au 69. Les habitués savent ce que ça veut dire quand ça commence. $500 en jeu. Oh oui, bonne chance. N38. N38.

O61. O61. Et Mélanie Jessica Petit Carrière qui souhaite bon bingo à Karine et Marc-André, bonne chance. G53.

E-size. E-size. Pas vite, vite, je dirais. Eh bien, Mélanie Lachapelle, une fidèle habituée aussi, qui souhaite bon bingo à sa mère, sa fille Samantha et son gendre. Michael, merde à tous, qu'elle crie. Au 62. Au 62.

B7. B7. Et Caro de Mers qui écrit Sarah Boutillier qui l'a abandonné avec 4 cartes à jouer toute seule. 4 cartes! Wouh! Et Sarah qui écrit en commentaire, je suis désolé. B9! B9. Quatre cartes, hein, c'est beaucoup. Moi, je suis habitué de les caler, mais pas de jouer. Juste une, je pense que j'aurais de la misère. N31. N31. Ah ben! Eh ben, la cloche, déjà, ça me semble rapide un peu. Ça me semble rapide, mais tout est possible. Hein? C'est un jeu de hasard. Donc, tout est possible. Et avec le numéro en dessous du free de la carte gagnante, nous serons dans quelques instants. Si ce bingo est bon, s'il n'est pas bon, ben on continue. Ben oui! Ben oui! Il est bon! Bingo! Bingo! Bingo! Bingo! Ouais! Eh ben! Et là, j'avais envie de vous offrir d'entendre la grande France Gall avec Poupée de cire à CIBL. On vient tout de suite après.

compléter son jeu de la table est maintenant complété et nous avons une gagnante. Félicitations à Rachel Daou qui gagne le lot de 500$. Elle a acheté ses cartes au dépanneur au coin de la 3. Yes! Félicitations! Donc, ben, on continue. Je réinsère les boules dans le boulier comme ça. Voilà. Je démarre le souffleur et c'est parti, Tiglidi. OK. Donc, on va jouer maintenant le quatrième jeu sur la feuille orange. Ça s'appelle la couronne. Pour gagner, donc, ça prend la troisième et quatrième ligne au complet. Et aussi les chiffres de la deuxième ligne dans les colonnes B, N et O. Ça dessine une forme de couronne, voilà. Et puis, ben, il y a toujours le schéma sur la page couverture de votre livret. Et là, ben, on joue pour 600$. Je vous souhaite du fond du cœur et bonne chance à tous. On y va. O 68. O 68.

I-28. I-28. Claude Ducharme, j'aimerais souhaiter bonne fête à sa mère, Francine Marlot. C'est jeudi, le 18 juin. Ouh, bonne fête et bonne chance. J'ai 54. J'ai 54. C'est une bonne idée de jouer au bingo pour fêter sa maman. N31. Le N31. Et ma belle gang du 4000 Bananetine à Verdun, les fidèles habitués, Diane Jasmin Châtelain, qui souhaite bonne chance à toute sa gang. Ouais! Au 62. Au 62.

Et Nancy Perron qui souhaite un bon bingo à tous. Ça, c'est gentil. Bon bingo à vous. Une fidèle habituée aussi. I-30. I-30.

J'ai 49. J'ai 49. Et Robert Hamelin qui souhaite un bon bingo à Éric Nadon et à tous. Bonne chance. J'ai 59. J'ai 59. B13. B13.

0: I-21. $600 en jeu. Ok, oui. Bonne chance. Oh, fa-fa-fif. Ok. Oh, 66. Oh, 66.
1: Ah, ça, c'est bien dit.

B4. B4. Et une fidèle habituée aussi, Joanne Amel, qui souhaite un bon après-midi à tous. Et bon bingo à tous aussi, et surtout à son conjoint, Martin Lévesque. Merci d'être là.

N32. Et Martin Lévesque aussi, qui souhaite un bon bingo à sa conjointe, Joanne Hamel, et à tous. C'est gentil, ça. Merci d'être là. I-25.

N43. N43. $600 à gagner avec ce jeu. Bonne chance. J'ai 56.

J'ai 55. J'ai 55. Et ce qu'on cherche, c'est une couronne.

70. Au 70. Eh ben, oui, la cloche, ça nous indique une possibilité de bingo. Et on indique, malheureusement pour la personne qui a téléphoné, ce n'est pas bon, mais heureusement pour tout le monde, parce qu'on continue avec le G53. G53. Ah ben, ça c'est parce qu'on est sur le bord d'avoir un vrai gagnant apparemment. Donc, Danny qui prend l'appel, comme vous le savez, et qui passe à la vérification. On attend quelques secondes, et oui! C'est un bingo, bingo, bingo, bingo, bingo! Et là, ben, un grand classique de la musique québécoise avec les classelles. Ah oui, c'est celle-là. Ton amour a changé, même. C'est où un peu? On y va.

le quatrième jeu, la couronne sur la feuille orange, est maintenant complétée. Et nous avons une gagnante, Nathalie Christin, qui gagne le lot de 600 beaux dollars. Elle a acheté ses cartes au dépanneur. Nathalie, bonne chance. Félicitations! C'est plus ça, oui. Félicitations! Il reste un jeu aussi, pourquoi pas. On a déjà vu dans l'histoire de notre bingo, un joueur ou une joueuse a gagné deux fois sur deux jeux différents. Pourquoi pas? Ça se peut. Alors, donc, le prochain jeu, et non le moindre, c'est la carte pleine pour 1500 beaux dollars. Et oui, donc je réinsère les boules comme ça, hop, dans le boulier. Je démarre le souffleur. Et c'est parti. Et là, ben, je vous souhaite vraiment bonne chance du fond du cœur. Ça fait du bien de gagner. Et ça fait du bien au moral aussi de gagner, mais aussi d'avoir cet argent, bien sûr. Alors, ben, on y va. Voici votre premier numéro pour la carte pleine, le N36.

Nathalie Christin qui a gagné, qui est une fidèle joueuse. Ça faisait longtemps que je pense qu'elle avait gagné. Félicitations. N45. N45.

15. Le B, 15. Et cette semaine, dans le groupe Facebook Bingo Radio de CIBL du Grand Montréal, je vous ai posé une question. Je vous ai demandé quel est le premier achat ou le premier plaisir que vous offririez si vous remportiez la carte pleine à 1 500 $. Eu quelques réponses? B, 10. B, 10. Lynn Godet a dit qu'elle s'achèterait une aire climatisée murale ou un voyage. Bonne idée. O 64. O 64. Et Sarah Boutillier, elle a dit payer quelques dettes, bien sûr. Je ferais pareil aussi. Au 65. Au 65. Janimir, déposé dans son compte en banque. Et ça, c'est sage. C'est très sage. N39. N39. Et Jessica Légaré aussi, un air climatisé. Ou un téléphone, un nouveau téléphone. Eh oui. I-16. I-16. Et Normand Carrière lui dit, je vais me chercher un mimosa sur glace. Ah ouais! Pas juste un à 1 500 $. N40. N40.

J'ai 48. J'ai 48. Et Nancy Perron a dit, je gâterai mes enfants et petits-enfants. Puis une grosse épicerie. Ah ouais, tu sais, on regarde pas les prix puis on prend ce qu'on veut. Ça, c'est une bonne idée. I-18! I-18!

Oh, 63. Oh, 63. Et finalement, Julie Champagne qui dit, elle ferait un cadeau d'anniversaire à son chum, sa fête approche, et le reste, ben, ce serait à elle et à toi. C'est trois merveilleux garçons. Belle idée, ça. J'ai encore pour un mois. Ouais. J'ai 52. J'ai 52.

au 70. Au 70. La carte pleine se dessine tranquillement. B11. B11.

O66. O66. 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I-24. I-24.

G50. G50. 50.

2. B. 2. Ou comme on dit en anglais, B2, B2, B2.

0: 6. B, 6.
1: On s'approche, on s'approche.

au 73. Au 73. Beaucoup de hautes sorties quand même, hein? Eh bien. Ça en prend dans toutes les lettres. B5. B5. Bon, le Festival du B. Festival du B, c'est ça rive sud, ça. B8.

Et le prochain numéro, ben, c'est notre grand ami, grand chum à tous, le seul, l'unique, l'illustre, Yvain! Yvain? Ah oui, les Français disent ça. Yvain. Vin. Vin. Ok, c'est beau. Ouais, la fin. Ça, c'est le Yvain granola. Avec une fleur et un cheveu, fallait-tu être niaiseux? Ok, Yvain 2.

en ce bingo TIBL du dimanche 14 juin pour 1 500 $. Voici votre 50e numéro. Et c'est non le moindre, ça lance un certain signal pour la suite de votre semaine, je vous le souhaite. B12! B12! Oh oui! Bonne chance!

J'ai pris une bonne gorgée parce que c'était excitant. J'ai 59. J'ai 59.

là, appelez vos boules, appelez vos boules. J'ai 49. J'ai 49. Oh, ça commence à faire chaud.

j'ai 55. Oui, j'ai 55. Ah! Voici la cloche, cette fameuse cloche qu'on entend depuis le début. Et à toutes les semaines, eh bien, Danny passe à la vérification. Nous saurons dans quelques secondes si c'est bon. Et comme tantôt, évidemment, si le bingo n'est pas bon, on continue. Donc, on attend le signal pour savoir si c'est un bon bingo. Et oui! Bingo! Bingo! Bingo! Bingo! Bingo! Ouais! Alors, on écoute le grand Robert Charlebois avec « Je t'aime comme un fou! Je t'aime comme un fou! » Ouh! A-C-I-B-L-A-K-O-E!

gagnantes qui se partageront le lot de 1 500 $. Félicitations à Armande Goupil qui a acheté ses cartes au dépanneur Lyon et félicitations à Monique Bergeron qui a acheté ses cartes au Proxime des habitations Pelletier. Bravo, bravo, bravo, bravo. Alors, la carte pleine s'est gagnée en 60 numéros et le prochain numéro aurait été le N35. Voilà. Avant de quitter, ben voici le nom des heureux gagnants et gagnantes d'aujourd'hui. Louise Gravel, Claudie Brunet, Rachel Daou, voilà, Nathalie Christin, Monique Bergeron et Armande Goupil, ce sont nos gagnants du bingo d'aujourd'hui, bien sûr. Et donc, surveillez le groupe Facebook Bingo Radio du Grand Montréal parce que vous allez peut-être voir leurs photos apparaître. On prend des photos, Danny, prend des photos des gagnants quand vous venez. Cherchez votre prix ici dans notre magnifique studio aux 2 rue Sainte-Catherine-Est. En plein cœur du quartier des spectacles. Donc, vous pouvez aussi écouter mon émission ici sur les ondes de CIBL. Ça s'appelle Le Cowboy Urbain sur la route. C'est le vendredi de 10h à midi. Et voilà. Et donc, c'est du country 100% francophone et canadien. Et voilà, voilà, voilà. Et donc, merci à ma précieuse équipe. Comme à toutes les semaines, c'est le fun de faire ça avec vous. Et je parle bien sûr de Danny Champagne et Gilles Lamarche. Merci, merci d'être là. Merci aussi au conseil d'administration de nous permettre de se rendre jusqu'à vous pour jouer au bingo comme ça avec vous. 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Et ben merci encore une fois d'avoir joué avec nous aujourd'hui et je vous souhaite une belle et excellente semaine. On se donne rendez-vous donc dimanche prochain 13h avec 3 500 $ à gagner, bien sûr, toujours dans la joie, la bonne humeur et l'amour éternel, pourquoi pas. Eh oui, ben salut, bonne semaine, bye bye.

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0: Bonjour à toutes, bonjour à tous. Nous sommes le 14 juin 2026 et vous écoutez Néo-Québec dans sa saison irrégulière slash estivale. Pendant 2 heures d'émission, nous allons vous entretenir, mais on partait tranquillement. Vous savez, on a dit qu'on allait avoir une session, on appelle ça comme ça, une session plutôt douce, légère, mais qu'est-ce que vous voulez, l'actualité est parfois... nous contraint à un certain nombre de choses. Mais sinon, de quoi avons-nous prévu de parler aujourd'hui? Bon, on va vous parler du Bal Africana. C'est le gala du CECAM qui a pour thème aujourd'hui Régalia Royale. Et ça, c'est pour le 27 juin, ici à Montréal. Et un peu plus tard dans l'émission, on va aussi recevoir Magali Boutin, l'équipe dirigeante de Fréquence Québec, qui a des amis dans cette émission. Sinon, entre-temps, Malia va nous parler d'extrême droite et de site internet d'extrême droite. Bonjour Malia.
1: Bonjour Cyril.
0: Comment vas-tu?
1: Ça va très bien.
0: D'accord, donc c'est de ça que toi tu vas nous parler.
1: Je vais vous parler d'extrême droite sur les réseaux sociaux,
0: oui.
1: Et d'à quel point il est facile d'y adhérer.
0: Voilà, mais tu n'y as pas adhéré.
1: Suspense.
0: Voilà, et puis Zofira sera avec nous aussi pour nous parler d'argent. Ça, comme d'habitude, mais d'une façon de faire les choses. Sinon, l'actualité, comme je vous ai expliqué, l'actualité nous rattrape. Et vous l'avez appris vendredi dernier, la ville de Montréal a eu... un gros problème, puisqu'il y a eu le démantèlement d'un gang de policiers à Montréal-Nord, au poste 39. Hier, j'ai parlé au chef de police de la ville de Montréal, Monsieur Fadi Daguerre, qui a reçu, évidemment, la presse. C'est un gros tsunami qui est en train de se passer là-dessus. On va faire vraiment un gros dossier. Mais hier, il a reçu la presse assez rapidement pour parler un peu de ce qui se passe. C'est 16 policiers, donc 2. Qui sont suspendus aujourd'hui pour des actes racistes et haineux. Je voudrais juste ici très rapidement, parce que c'est vraiment pas l'objet de notre émission, parce que comme je le dis, demain vous allez voir ça sur toutes nos plateformes, mais aujourd'hui je veux juste vous passer un extrait de l'entretien que nous avons eu sur le vif, comme ça très rapidement. Donc la qualité sonore n'est pas idéale, mais vous allez quand même comprendre son propos, on y va.
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0: Au moment où je vous parle, vous avez tenu des propos.
3: Oui.
0: Et il y a un particulièrement qui a retenu l'attention, c'est le fait que vous soyez surpris. Comment Fadi Daguerre est surpris, oui, par ce qui arrive?
3: C'est intéressant votre question. Je ne suis pas surpris qu'il y ait du racisme. Je ne suis pas surpris qu'il y ait la discrimination. J'ai toujours dit. J'ai toujours reconnu le racisme systémique, la discrimination systémique. Ce dont j'ai été surpris, c'est les gestes. La cruauté des gestes. L'humiliation. Ça, pour moi, en 2026, je ne m'y attendais pas du tout.
0: C'est de ça que vous avez été surpris.
3: Je parlais. Pas du tout. Pas du tout au niveau du racisme. Ça fait 30 ans, c'est une de mes causes. Ça fait 30 ans que je travaille là-dessus. Ça fait 30 ans que je le reconnais. Donc, c'est pas de ça que je suis surpris. Je suis beaucoup plus surpris de ce que j'ai su. Et ça, franchement, je m'y attendais pas.
0: Est-ce que vous nous avez déjà dit tout ce que vous avez su?
3: Non, je pourrais pas vous le dire.
0: Oui.
3: Justement, parce que ce qui va être très important, monsieur, c'est pour ce qui se passe présentement, le tout, et va être déposé au DPCP. Et je veux que le DPCP fasse son travail. Il y a une chose qui est importante pour moi, présentement. Il y a plusieurs choses importantes. Mmh. Une des importantes, c'est que ce dossier-là va aller en justice. Si le DPCP accepte le dossier, je ne veux pas le perdre. Donc je ne dévoilerai pas des détails de l'événement. Il y a des photos, il y a des images, il y a des propos qui vont passer. Tout le monde va me bombarder de questions, puis ils vont me trouver avare de paroles. C'est pas parce que je le suis, tout le monde me connaît, je parle tout de suite. L'enjeu que j'ai, à cause de la gravité de l'événement, et des gestes et des actions posées par ces policiers, je veux que la cour fasse son travail. Et s'il y a condamnation, mais là, vous allez voir. Mmh. Toutes les preuves vont sortir. Et là, vous me réinviterez à votre émission. Mmh. Et là, je vous en donnerai un peu plus de détails.
0: Fadi Daguerre, je vous ai souvent parlé des sanctions. À chaque fois, vous m'avez toujours sorti cette réponse. Nous ne pouvons pas rendre ça public. Pourquoi ce cas spécifique est rendu public?
3: Mais justement, parce qu'on s'en va au niveau criminel. À chaque fois que je vous répondais, c'était soit de la déontologie, oui, soit de la discipline. Mmh. Et alors, quand on touche à la déontologie et la discipline, par la loi, par les ressources humaines centrales de la ville, je ne peux pas dévoiler les dossiers des employés de la ville. Par contre, lorsque j'ai entendu et lorsque a été mis de l'avant par mes équipes d'enquêteurs à l'interne, et ce sont vraiment nos policiers, policières de l'interne qui ont dénoncé. C'est un aspect extrêmement important. Ce n'est pas un média, ce n'est pas un film sur les médias sociaux, ce n'est pas une pression sociale, politique, médiatique. Les policiers, il y a un débat à l'intérieur. Mmh. Et ce que je trouve admirable, c'est que mes policiers et policières se tiennent et maintenant portent plainte, dénoncent les choses. Donc, oui, je ne pouvais pas vous en parler en détail quand c'est de la discipline, quand c'est de la déontologie. Mais dans ce cas-là, là où je m'en vais, c'est beaucoup plus au niveau criminel. Et là-dessus, il était un devoir pour moi d'aller rapidement dans les médias, dans les populations comme vous, de pouvoir communiquer de le plus que je peux ce qui s'est passé, et ce qui se passe et ce qui va se passer encore.
0: Qu'est-ce qui va se passer?
3: Ah ben, écoutez...
0: Parce que excusez-moi de vous interrompre. Oui. Je prends, il y a deux suspendus.
3: Oui.
0: 14 réaffectés, c'est le terme que vous utilisez. Pour nous, pour le public, pour celles et ceux qui nous écoutent, ça veut dire quoi, réaffectés?
3: Ben, réaffectés, ça veut dire qu'ils ne sont plus en contact avec les citoyens à l'extérieur, mm-hmm, sur la route. Donc, ils vont être réaffectés à d'autres tâches administratives. Et ils n'ont plus leur arme sur eux. Le temps qu'on fasse des vérifications. C'est ça que ça veut dire. Pour nous, ce qui va être important, c'est d'évaluer qui est impliqué dans quoi et à quel niveau et à quel degré. On veut vraiment regarder, parce qu'il se peut que dans les 14, il y en a quelques-uns qui n'ont rien à se reprocher. Puis il y en a quelques-uns qui ont de quoi se reprocher.
0: Les deux suspendus, c'est parce que eux, c'est beaucoup plus grave.
3: Eux, c'est un dossier, exactement, c'est beaucoup plus grave. C'est un dossier à connotation criminelle. C'est eux, on s'en va au niveau du DPCP, au niveau de la justice. Les 14 autres, on est en train d'évaluer quelle est la gravité. Est-ce qu'il y en a, est-ce qu'il n'y en a pas? Donc, il faut faire attention. Il ne faut, faut pas mettre tout le monde dans le même panneau. Parce qu'il y en a des policiers. Surtout, je vous le dis très sincèrement, je vous l'avais dit auparavant, je vous le redis aujourd'hui, j'ai beaucoup, la grande majorité de mes policiers sont des policiers extraordinaires. Ils font un travail remarquable. Un jour sur nuit, 24 heures sur 24, 7 jours sur 7, ils prennent des risques. En sorte, ils vont protéger, servir. Les deux personnes dont on parle pas du tout de la même chose. Mmh. Eux, ils ont failli à leur serment de discrétion et ils ont posé des gestes. On va voir, on va laisser la cour l'évaluer, la DPCP l'évaluer. Mais pour l'instant, il y a allégation. C'est important de retenir ce mot-là. Allégation veut dire on allègue, puis on demande au DPCP de regarder le dossier. Mmh.
0: Sans me faire le porte-voix, oui, des communautés concernées, très souvent discriminées ou qui subissent du profilage racial, est-ce que là, vous avez pris ça beaucoup plus au sérieux parce que ça a été dénoncé par des policiers, non, versus les populations qui subissent souvent et qui, où on ne vous voit pas?
3: Non, honnêtement, c'est pour ça qu'on a créé la ligne 514-280-0200, autant pour la population que pour l'interne, que les gens, parce que je m'attends maintenant que l'abcès a été crevé, et vu qu'on a, moi ça fait trois ans et demi que je suis avec l'SPVM, mais ça fait des années que je travaille, j'ai dû prendre les précautions pour de bien mettre les choses en place pour m'assurer que les changements s'amorcent. On a écouté, on a évalué, on a regardé. Je vous parle de l'enquête. Je vous parle depuis mon arrivée. On a mis le projet immersion en place. On a revu en 2024-25 le recrutement, les critères de recrutement. On a mis plusieurs initiatives pour vraiment se rapprocher des populations et créer un écosystème. L'EDI, maintenant, relève de mon bureau depuis presque trois ans. Et ces équipes-là de l'EDI vont sur le terrain avec des coachs en interpellation, interaction, échanger avec les policiers. Donc, on a créé un écosystème où les gens se sentent à l'aise de pouvoir parler. Avant, il y a 30 ans, peut-être qu'on n'aurait même pas entendu parler de cette histoire-là. Avant, il y a peut-être quelques années, personne n'aurait osé parler, il y aurait une omerta. Là, l'omerta est crevée. Ce côté-là, elle est crevée par l'interne. Ce côté-là, je suis extrêmement, extrêmement encouragé de voir que, waouh, ok Fadi, le changement est en train d'avoir lieu. Il y a un débat à l'interne. Donc c'est ce côté-là qui m'encourage à dire, bon, on a posé un geste extrêmement important hier, dur. Et je pense qu'avec ce genre de situation-là, où on met un numéro de téléphone en place, où il y aura d'autres dénonciations, je pense qu'il y aura d'autres événements, pas d'autres événements partout, mais en lien avec cette enquête, il y aura d'autres dénouements qui vont se développer aux prochaines semaines, prochains jours, prochaines semaines, on verra. Mm-hmm. Mais c'est le début, c'est pas la fin. Je sais que c'est le début.
2: Il est possible qu'on découvre encore le même phénomène ailleurs?
3: Ailleurs, je sais pas. Mais là où je suis, mm-hmm, avec ce groupe, si c'est pas pour rien que j'ai mis les 16 à l'écart, c'est parce que je veux vraiment vérifier. Alors je vous le dis, mm-hmm, il est possible qu'à cet endroit-là, sur cette équipe, ou à cet endroit, il y ait d'autres nouvelles qui vont sortir. Donc je suis méfiant, je ne veux pas mettre les charrues avant les bœufs, mm-hmm, je fais attention, mais là, comme on dit en bon québécois, les bottines ont suivi les babines. Mm-hmm.
2: Est-ce que vous n'êtes pas un peu, je vais finir avec ça, est-ce que vous n'êtes pas un peu, alors j'ai lu aussi, vous avez utilisé le mot ébranlé, mm-hmm, est-ce que ce qui s'est passé au poste 39, est-ce que ça ne vient pas quelque part, j'ai envie de dire quoi, détruire tout ce que vous mettez en place depuis 3 ans. Est-ce que vous comprendrez que dès demain, un certain nombre de groupes ou de personnalités sortent et vous disent, mais justement, ce qui s'est passé, c'est la preuve qu'il faut aller plus loin.
3: Mais justement, ça fait 3 ans qu'on travaille sur un rapprochement, un changement et tout. Donc, il n'y a pas une journée que j'ai perdue. Au contraire, chaque jour, j'ai préparé. Pour aujourd'hui. Ce qui s'est passé hier, là, c'est pas un hasard. C'est une rassurance que tu peux porter plainte et tu n'auras pas de conséquences. Tu peux pas accepter l'omerta. C'est ça qui s'est passé hier. Donc, au contraire, là, vous parlez de 3 ans. Monsieur, ça fait 30 ans que je travaille sur cette approche-là. Et là, je vois que ça porte fruit. Donc, au contraire, est-ce que je suis ébranlé? Est-ce que je suis triste, déçu? Franchement, là, je suis en colère parce que j'ai su. Ça, pour moi, c'est une des émotions qui m'habitent présentement. C'est ma cause. C'est pas juste un dossier, c'est une cause pour moi. Mm-hmm. Mais de l'autre côté, je suis tellement fier que l'interne se tient debout et dise « c'est inacceptable ».
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0: Mais voilà, c'est ce petit extrait-là que je voulais vous faire écouter, que je voulais vous faire entendre. Donc, comme je l'ai dit, promettant que le dossier que nous faisons là-dessus, ben, vous allez le retrouver déjà dès demain sur nos différentes plateformes. On a eu la chance d'échanger donc avec le chef de police de la ville de Montréal. Et il nous a donné son avis, comme vous l'avez entendu. J'ai en face de moi Alain Alexandre, qui est là pour parler du Balafricana, directeur général du CECAM. CECAM, institution culturelle, mais aussi justement qui a quelque part, je dirais une mission aussi, une mission sociale. Bonjour Alain.
5: Bonjour Cyril.
0: Leader que tu es de la communauté, de la société, tu as suivi ce qui s'est passé vendredi soir. Moi, je vais être honnête, j'étais en plein, ça faisait d'ailleurs, je profite quand même pour en parler là, j'étais en plein Cassave, l'espace vivre ce qui se passait là.
5: Parce qu'on était tous en plein Cassave.
0: On était tous en plein Cassave à vivre, voilà quoi, c'est ces moments de joie pendant qu'il se passait, j'ai utilisé le terme drame quand je parle au chef de police. Tu as suivi ça, quelle est ta première réaction? Je sais qu'on vous sollicite un peu à gauche, à droite dans les médias, donc je n'ai pas tout vu, je ne sais pas si tu avais déjà réagi publiquement, mais quelle est ta réaction par rapport à ça?
5: J'ai choisi de pas réagir plus tôt, tout simplement parce que je voulais vraiment absorber qu'est-ce qui est arrivé. Parce que je dirais que pour moi, sur le plan humain, personnel, ça a été, j'ai été choqué, indigné. Et en même temps, drôlement, pas surpris.
0: Pas surpris, effectivement. Et ça, juste dans l'extrait qu'on a entendu, c'est un peu le truc, parce que le chef de police a dit qu'il était surpris, puis quelques personnes lui sont tombées dessus, mais donc il expliquait justement qu'il n'est pas surpris par le racisme qui existe, parce qu'il a toujours dit ça existe, mais c'est par la gravité des actes. Effectivement, on revient là-dessus, c'est-à-dire qu'au sein des communautés noires, arabes, racisées, de manière globale, ben, les gens ne sont pas surpris, parce que c'est ce que les gens disent depuis longtemps. Mais c'est sûr que les actes posés comme couper les cheveux, puis les garder comme si on avait un scalp et tout ça, voilà, c'est quelque part quelque chose qui on se dit, OK, maltraiter les gens, prenez-les, profilage racial, tout ce que vous voulez, mais pourquoi aller jusqu'à couper les cheveux et les conserver, quoi?
5: Ben moi, je pense que c'est tout simplement une métaphore pour la déshumanisation systématique des corps noirs qu'on voit depuis toujours. Donc, même là, à ce niveau-là, je suis pas surpris. C'est le fait même, maintenant, on l'a trouvé. Mais ces actes-là, je suis pas mal certain, ce n'est pas des actes qui sont isolés. Et je ne pense pas que ça date seulement de tout récemment. Qu'est-ce qu'on voit souvent dans des situations comme ça? C'est des choses qu'on découvre aujourd'hui, mais qui ont longuement existé et qui ont persisté. Et dans une certaine mesure, moi, l'idée, dans le fond, de la déshumanisation des personnes noires et des personnes racisées, je pense que ce comportement-là, drôlement parlant, je pense que c'est assez cohérent d'un point de vue systématique et institutionnel avec le résultat qu'on a trouvé, l'idée de faire du scalping.
0: Je suis quelque part, oui, satisfait d'entendre que, un peu comme il nous disait, hein, c'est pour lui, c'est comme si là, on vient d'ouvrir la boîte de Pandore. C'est-à-dire que les gens ont commencé à parler, ils ont vu que ça pouvait aller jusqu'au bout. C'est pas les personnes, mais c'est plus dans le corps intérieur, interne même de la police, et que c'est justement l'image qu'il utilise, quoi. Pour lui, ça fera un effet, probablement un effet MeToo, dans le sens où maintenant les gens à l'interne pourront probablement parler un peu plus et se dire qu'il y a des chances que ça aille au bout. Mais comme encore une fois, c'est notre, je suis obligé de le dire comme ça, mais c'est notre Montréal Nord qui subit tout cela, quoi.
5: Absolument. Et moi, il y a deux choses dans tout ça. Je pense qu'il y a deux narratifs à regarder qui sont sortis de cette situation, de ces révélations-là. Le premier narratif, c'est le fait même que c'est venu de l'interne même. Donc, c'est quelque chose qui a été dénoncé par des confrères de ces policiers-là. Donc, je pense, si on regarde ça sur le point de vue du progrès, on pourrait dire que il y a du progrès qui a été fait. Et également, il faut saluer le leadership, naturellement, du chef de police de la ville de Montréal également, qui s'est mis debout pour dire que non, c'est assez et qui n'est pas allé avec le dos de la cuillère non plus. Donc ça, je pense que c'est très important de le reconnaître. Et le deuxième narratif, mais c'est le narratif, dans le fond, du racisme systémique. C'est celui que tout le monde dit depuis toujours, ce narratif-là dans lequel les personnes noires sont interpellées de manière complètement aléatoire. Ce narratif dans lequel on demande à la police également de porter dans le fond des caméras. Donc, ce narratif-là est là également. Mais qu'est-ce que je veux m'assurer, par contre, c'est que le narratif dominant qui sort de ça, malgré ce progrès-là qui a été constaté, ça ne devienne pas un narratif dominant de l'amélioration, dans le fond, du service de police de la ville de Montréal. Le narratif qui doit rester, qui doit primer, qui doit continuer à dominer, c'est celui encore qui a toujours été le même narratif. Le fait que les populations noires sont visées, sont déshumanisées, d'une manière on voit très clairement qu'est-ce qui est arrivé. Donc, ça a été porté, dans le fond, dans l'œil du public pour qu'on comprenne, évidemment, qu'est-ce qui est à l'interne. Donc, moi, je crois fondamentalement qu'est-ce qui est arrivé ici, c'est pas des gestes isolés, mais c'est le fait que quelque chose a été organisé.
0: Concerté.
5: Et je pense que l'intentionnalité de la chose et le niveau de délibération qui a été dans la pose de ces actes-là, je pense que c'est quelque chose qu'on ne peut pas fermer les yeux dessus. Je pense que c'est quand même assez grave comme situation.
0: Raison pour laquelle, de toute façon, notamment avec sur les 18, là, les deux déjà suspendus, ils vont en rentrant dans le pénal, quoi, puisqu'ils vont devant le DPCP et tout ça.
5: Absolument.
0: La transition va être tirée par les cheveux. Je veux le dire comme ça, je préviens déjà tout le monde. On passe de cette situation pour parler du CECA. J'aurais aussi dû dire bon anniversaire, joyeux anniversaire, parce que 5 ans, quelques jours, 5 ans du CECA. Le Centre culturel afro-canadien de Montréal. Puis il y a eu justement ce 5e anniversaire arrivé avec la première pelletée de terre dans ce qui va être quelque chose de formidable dans le patrimoine montréalais qui est
5: littéralement 8 minutes de marche d'ici.
0: C'est 8 minutes de marche, c'est super. Malia et Zofira pourront comme ça traverser sans problème et tout. Mais là, on est là pour parler je signale que un peu plus tard dans l'émission, on a Angelo Cadet. Oui. Et Yon Paris qui seront en ligne avec nous.
5: Oui.
0: On parle du troisième, de la troisième édition du bal africana. Je ne dis même plus le bal parce que finalement, je ne sais pas s'il faut dire le bal, ben c'est le bal africana.
5: Ouais, c'est ça.
0: Troisième édition, ouais. Le 27 juin, ouais. Avec un thème. Alors, c'est
5: Regalia Royale.
0: Regalia, voilà, Regalia Royale. Royal. Première chose rapidement, mm-hmm. Vous avez changé de date parce qu'avant, c'est un peu plus tard.
5: C'est ça. On l'a eu l'année dernière, c'est le 7 juin. Voilà. Et cette année, ça a été tenu à la fin du mois de juin. Et mm-hmm. pour des raisons, justement, en lien avec logistique. Donc, on avait l'événement d'anniversaire du SECAM mm-hmm. qui se passait au début du mois de juin. Et on avait également la première PLTT qui se passait avant. Donc, on voulait vraiment espacer un peu les différentes activités. Puis, ça serait également qu'on puisse respirer tout un petit peu. Mais il y avait aussi le fait qu'on voulait faire coïncider ça avec le Festival de jazz de Montréal. Alors okay. qu'on sait qu'il y a beaucoup de touristes qui arrivent en ville, etc. Mm-hmm. Et dans les activités, dans la promotion de l'événement, on met de l'avant une activité vraiment pour les gens qui arrivent en ville à considérer, à participer. Donc, c'est ce qui explique cet écart-là de deux à trois semaines là, entre les deux éditions.
0: Avec Alain Tout est toujours très calculé, hein, bien posé stratégiquement et tout. C'est-à-dire, on va chercher le public qui vient pour le jazz.
5: Ouais.
0: Troisième édition, si je demande au directeur général de faire un bilan, voilà, mm-hmm. les deux premières éditions, mm-hmm. Satisfait jusqu'ici de ce gala-là?
5: On a été satisfait, plus que satisfait, je pense qu'on a été surpris. Tout simplement par l'ampleur, les rayonnements de l'activité. C'est même rendu que le bal africain est plus populaire que le SECAM.
0: Mm-hmm.
5: Donc, et ça veut dire que quelque part, tu as réussi. Et si tu me permets de partager un peu toi, avec toi des certaines statistiques, ben nous, de notre côté, l'événement bal africain dans les deux éditions précédentes, ça a été vu à peu près 900 000 fois.
0: Mm-hmm.
5: Donc, vous l'entendez avec différentes activités qui ont été mises de l'avant, différentes personnalités publiques qui ont participé. Le rayonnement a été quand même assez significatif. Et on voit également un engouement assez réel également de différents partenaires futurs qui ont pris note de qu'est-ce que c'est le bal africana et sont intéressés à collaborer avec l'organisation. Donc, on aura deux annonces à faire bientôt pour une quatrième édition du bal africana. Déjà, ça explique le succès qu'on a connu dans les deux dernières années. Mais qu'est-ce qui a été vraiment extraordinaire, c'est voir à quel point les gens avaient soif de ce type d'événement-là.
0: Mm-hmm.
5: Cette idée de dire qu'on met le continent africain, on met notre africanité, peu importe qui on est, au cœur, dans le fond, de tout ce qui est moderne, tout ce qui est beau, tout ce qui est chic, tout ce qui est élégant. Et de prendre ça, de le promouvoir d'une manière, dans le fond, qui rejoint quand même une population qui sort de cette communauté-là, en supportant, en soutenant une bonne cause philanthropique également.
0: Donc, je pense que c'est ça. C'est là où je voulais venir. L'année dernière, parce que nous sommes toujours, nous aimons bien ça, faire tout de suite des catégorisations, ça nous arrange, puis intellectuellement, ça fait moins de... Ça nous fait du bien. On n'a pas beaucoup réfléchi. Mm-hmm. On a commencé à parler du bal africana, comme on parle du Met Gala.
5: Ouais.
0: J'ai failli dire Gala Met, mais Malia allait sûrement me regarder bizarrement. Là, du Met Gala.
5: Ouais.
0: Mais derrière, au-delà de s'habiller, oui, voilà, de sortir avec ses plus beaux atouts et tout, il y a la cause sociale. Parce que jusqu'ici, c'est encore un message qui n'est pas encore parvenu auprès de certaines personnes qui voient toujours ce gars-là comme, ah ben voilà, ils sortent encore pour une soirée de ceci. Mm-hmm. Ce côté cause sociale du gars-là, est-ce qu'on peut revenir là-dessus?
5: Absolument. Donc, le bal africain a été créé justement avec l'objectif de mobiliser nos communautés autour de certaines causes qu'on pense qui sont vraiment importantes. Et une des causes qui est un objectif fondateur du Centre culturel afro-canadien de Montréal du SECAM, c'est vraiment la question de l'accessibilité à l'art et à la culture pour les jeunes dans les quartiers historiquement défavorisés.
0: Mm-hmm.
5: Donc, on sait que, on parlait de Montréal-Nord tantôt, on parlait de certains quartiers, mais Montréal-Nord est tellement isolé par rapport au reste de la ville que nos jeunes ont très peu accès à des activités d'art et de culture. Même côté du côté de Saint-Michel également, dans d'autres quartiers de la ville de Montréal. Donc, nous, dans les initiatives qu'on met de l'avant, c'est vraiment important pour nous d'aller passer ce message-là. Donc, on savait qu'en parlant, dans le fond, de la question d'accessibilité à l'art et la culture pour les jeunes dans les quartiers historiquement défavorisés, on nommait déjà un problème.
0: Mm-hmm.
5: Donc, c'est la première des choses. Et en nommant ce problème-là, ce qu'on souhaitait faire, naturellement, c'est apporter une solution. La solution, c'est de dire que dans le travail qu'on fait au CECAM, dans notre mission en tant qu'organisation qui est vraiment de préserver et faire rayonner l'art et la culture des communautés noires, bien, on savait qu'on avait cette mission sociale qui était vraiment importante. Donc, on s'est dit, mais pourquoi pas créer quelque chose de différent, d'innovant dans la ville, dont les gens avaient déjà soif pour commencer, mm-hmm. et mettre ça au service d'une bonne cause. Mm-hmm. Donc, c'est vraiment tout ça ensemble là, qui a vraiment donné l'arrivée du Bal Africana et pourquoi je pense que les gens commencent à devenir de plus en plus sensibilisés. Donc, quelqu'un qui paye un billet d'un certain montant, mais ça s'en va au CECAM, que vous savez, on est en train de bâtir le plus grand centre d'art et de culture pour les communautés noires au Canada, dans l'histoire du Canada. Et je permets de dire également récemment, quelqu'un m'a fait remarquer, c'est vraiment le quatrième plus grand centre de son genre en Amérique du Nord et même en Occident. Donc, okay. C'est quand même pas rien. Donc, ça se passe ici chez nous. Donc, je pense que le travail qu'on fait est vraiment important. Mais les initiatives séparées qu'on met de l'avant également pour tout

0: avoir nos camarades, tes camarades à toi, Yon Paris, qui est le nouveau directeur artistique donc, de cette édition, la troisième édition de Balafricana, et puis Angelo Cadet, qui est le host de l'événement. On les aura au téléphone tout de suite en ligne.
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0: Voilà, retour à Néo-Québec, où je suis en compagnie d'Alain Alexandre, le directeur général. On se calme, Maëlle. C'est pas toi, le directeur général du CECAM. CECAM qui est évidemment l'organisme organisateur du Bal Africana. On a en ligne Angelo Cadet. Bonjour Angelo.
1: Hey, ciao Cyril. Ciao Alain.
2: Angelo.
0: Angelo n'est pas avec nous en studio parce que multi-casquette, multi-fonction, multi-personnage. Oui, Angelo, ben vas-y, dis-nous où tu es là. Dis-nous où tu es.
1: je suis à quelques mètres du plateau de Lacaino et aujourd'hui je suis avec l'équipe de direction artistique. Donc, nos horaires sont très variables et se font la veille. Puis là, ben, ça fait qu'aujourd'hui je ne peux pas être avec vous physiquement j'avais promis. Ouais. Mais je suis là de cœur.
0: D'accord. Ben non, merci d'être avec nous de cœur. Mais tu es là, tu es quand même là par la voix. Angelo, si en dehors d'Alain, devant moi, il y a quelqu'un qui est témoin du Bal Africana, ben sans faute, c'est toi. Cette année, donc, tu laisses la casquette, tu déposes la casquette de la direction artistique. Pour plutôt prendre le host, autre chose aussi que tu fais merveilleusement bien, quelle est ta relation avec le Bal Africana, Angelo? Ça représente quoi pour toi?
1: C'est très lumineux, comme si je devais donner un adjectif. C'est quelque chose que Alain m'a proposé quand j'ai rencontré Alain, on se connaissait de vue, puis il m'a proposé.

0: proposé de, premièrement, d'ouvrir une porte avec lui, moi et le CECAM sur divers projets. Puis ensuite, il m'a proposé le Bal Africana. J'étais comme, ça c'est important, c'est un point tournant, ça tombe pile sur ce que l'algorithme du cœur des gens, les gens ont envie de se célébrer, surtout en l'occurrence notre communauté. Et j'ai ajouté le volet mode parce que dans nos communautés, ben, je trouvais que ça pouvait donner quelque chose d'intéressant avec un peu de musique autour. Et la mode crée quelque chose de symbolique parce que on s'affiche par notre fierté, on s'affiche par notre différence, par nos différences, on s'affiche aussi par notre intégrité, notre code d'éthique. C'est la façon de se représenter sous diverses formes. Et je pense qu'on a le talent. Puis Alain a ajouté l'Astérix international avec Johanna Benoît, Giovanna Benoît et puis je suis allé chercher une équipe, puis ça a fait quelque chose d'intéressant. Puis là, on continue sous d'autres formes, d'autres directions, mais dans la même veine.
1: Et donc là, on rentre donc dans la troisième édition. Je disais, tu laissais la direction artistique justement à un nouveau venu qui est Yon Paris. De ce que je comprends, il est déjà en ligne avec nous, hein, n'est-ce pas? On lui dit bonjour. Lui, il est encore, c'est à New York, à New York. Allô, bonjour.
2: Oui, je suis là. Bonjour.
1: Ah, voilà, il est avec nous. Merci d'être avec nous. Angelo, je reviens vers toi. Le host Angelo, qu'est-ce qu'il nous promet? Voilà, c'est ça. Ça va être ça. Qu'est-ce qu'il nous promet?
0: Il y aura encore des meetings à faire, mais je pense que ce qui est important quand tu es host, tu es là pour catalyser, être un catalyseur sur l'âme de la soirée, sur l'ambiance, mais aussi pour raconter un peu ce qui se passe, notre état d'âme avec tout ce qui se passe aujourd'hui. On est là pour se célébrer, mais aussi faire le point. Alors, c'est pas là seulement pour donner le sommaire de la journée, mais excusez-moi, j'arrive tranquillement vers le plateau, mais en même temps, je peux raconter certaines choses sous forme poétique, actualité, de sociale. Je pense que j'ai envie de faire ça, puis que les gens, ça puisse porter une onde de réflexion. Je pense que moi, je suis là-dedans, puis on est là-dedans. On suit l'actualité culturelle, sociale, politique, historique de près, que ce soit les Haïtiens qui participent à la FIFA, que ce soit les femmes qui font élever leur mandat haut la main. De toutes les formes, le CECAM est là pour le souligner.
1: Alors, on a avec nous Yon Paris, je rappelle encore, qui cette fois-ci va assurer la direction artistique donc de cette troisième édition. Je rappelle que c'est le 27 juin, pour que c'est exactement dans 2 semaines. Et je vais me tourner vers lui pour poser la question avant que je la pose à Alain et Angelo. C'est que Yon Paris, quand Alain et Angelo viennent et puis ils font appel à vous. Je rappelle, grande personnalité culturelle qui a fait déjà un certain nombre de choses dans diverses expressions artistiques, la musique, la mode, plein de choses de ce genre-là. Qu'est-ce qu'ils vous disent en fait, Yon Paris? Qu'est-ce qu'ils vous disent pour que vous acceptiez?
2: Bonjour tout le monde. Pour moi, vraiment, et désolé de la vite fait pour mon français parce que voilà, je suis là basé à New York, ça fait 25 ans que je suis là à New York, mais j'essaie un peu de garder mon français. Voilà, vite fait, Young Paris, né en France, grandi en Afrique, Congo et vraiment New York. Et voilà, mon émission là pour cette puissance de Bal Africana, c'est vraiment de montrer une histoire de comment se voir. Dans un thème de royauté comme des Africains, comme des Caribéens. Tu vois, je pense que même à Montréal ou même ici à New York, il y a des moments où on a besoin vraiment à montrer qu'on est puissante, qu'on est fière, qu'il y a vraiment beauté derrière notre culture. Et vraiment, quand j'étais invité par CECAM, j'ai pensé que voilà, je vais donner un peu mon coin de comment je vois un moment où on peut faire une soirée où tout le monde est vraiment beau, il y a la musique, il y a des thèmes, il y a vraiment un bon message qui le soutient. Parce que je pense que vraiment autour du monde, c'est vraiment l'heure de l'Afrique, c'est vraiment l'heure de les Caraïbes de montrer leur force. Donc pour moi, vraiment, voilà, ça me donne une fierté pour être en collaboration avec SICAM.
1: Mais de ce que du peu que je du moins du peu que je sais de vous personnellement, mais qui est quand même public, c'est que vous avez touché à beaucoup d'aspects culturels. Je l'ai dit, il y a la mode, il y a la musique, il y a diverses choses comme ça. Sur le plan de la direction artistique, qu'est-ce que vous voulez apporter de particulier? Qu'est-ce qu'on devra retenir? Qu'est-ce que Yom Paris va apporter au Balafricana?
2: Bon, voilà, pour moi, c'est vraiment de montrer qu'est-ce que j'ai fait normalement, tu vois. Si tu vois un peu mon histoire, tu vois que je suis vraiment un ambassadeur de l'Afrique, du Pan-Africanisme. Donc, je soutiens toujours ce message. Et je crois que quand tu vas aller dans la soirée de Balafricana, le Régalé Royal, tu vas vraiment voir un touche de, voilà, le vision de Young Paris. Donc, il y a un coin où je dis qu'il faut être là pour voir vraiment. Mais il y a l'autre coin qui dit que voilà, c'est vraiment une célébration d'être africain, d'être caribéen. Et c'est une fierté, c'est une soirée de fierté. Et une soirée qui mélange la mode avec la musique, avec le stylisme. Tu vois, c'est vraiment. Mais comme il y avait déjà deux Balafricains avant, je voulais aussi soutenir le message du SICAM. Et c'est pourquoi je dis que c'est vraiment une collaboration. Tu vois, c'est pas exactement moi de rentrer dans la soirée pour dire que c'est exactement comment on va faire le vision de Young Paris. C'est vraiment en collaboration parce qu'il y a déjà SICAM qui soutient une connaissance de la culture noire en Montréal. Donc je voulais aussi respecter leur vision, tu
1: Tout
2: vois.
1: à fait. Ben justement, Alain, par rapport à ça, pourquoi, comment le choix s'est porté sur Young Paris?
3: Mais Young Paris, justement, une très, très belle diversité dans son. De background. Il a fait énormément de choses par le passé. Et surtout, qu'est-ce que je voulais vraiment avec le thème de cette année, c'est vraiment amener quelqu'un dans le fond qui était vraiment issu directement de l'Afrique. Donc, moi, je dis toujours quelqu'un, autant que dans le travail qu'on fait au SECAM, c'est très important pour nous d'ancrer nos actions, dans le fond, dans une forme de reconnaissance de notre africanité, peu importe qui on est, peu importe on est caribéen, on est américain, ou peu importe qu'est-ce que c'est, de vraiment toujours retourner à la source. Mais Young Paris, ben son art, c'est exactement ça. Donc, c'est que il comprend cette importance-là, dans le fond, il comprend le cœur de l'Afrique, il le porte également dans ses actions, mais également dans sa manière de s'exprimer en tant qu'artiste. Donc, on voulait vraiment aller chercher cette forme, si ça me permet, de pureté. Si tu veux, africaine de la chose pour un thème comme ça, afin de s'assurer vraiment que la vision qu'on avait venait vraiment de quelqu'un qui avait cette connaissance et qui portait dans ses actions, dans son quotidien, l'Afrique. Et Young Paris, c'est vraiment la personne qu'on pensait, en plus de ses talents naturellement d'organisateur, de quelqu'un qui a fait énormément d'autres choses également, mais c'est vraiment cette dimension-là qu'il y avait d'authenticité africaine dans son œuvre qu'on pensait qu'il était absolument nécessaire pour le Bal Africana de cette année.
1: Mais je vais vous taquiner volontairement. C'est quelqu'un, effectivement, en dehors de lui, ses qualités, c'est quelqu'un qui, de parents congolais, qui est né en
3: Exact.
1: France, qui a vécu en Afrique, qui aujourd'hui est aux États-Unis. Je veux dire, ce
3: Il
1: qu'il touche comme
3: comprend exactement
1: surface,
3: ça.
1: voilà, il
3: Exact.
1: y a ça. C'est un profil que vous n'avez pas trouvé à Montréal.
3: C'est pas que c'est un profil qu'on n'avait pas trouvé à Montréal.
1: Oui.
3: C'est juste que peut-être le niveau, l'ampleur de ce
1: Que vous voulez
3: profil-là
1: donner.
3: qu'on voulait donner, on pensait que Young Paris, évidemment, il y avait déjà comme un très, très, très bon following, qui était relativement connu également. Mais on voulait vraiment justement quelqu'un qui avait cette compréhension-là, quelqu'un qui est né de parents congolais en France, qui a vécu aux États-Unis, qui vient, qui a vécu à Montréal d'ailleurs également, je tiens à le dire. Donc, il a vraiment une compréhension qui est vraiment relativement complète et globale de qu'est-ce que c'est, dans le fond, être noir. Puis, c'est vraiment très ancré également dans les actions qu'il pose également, dans les œuvres également qu'il a publiées. Donc, c'est vraiment ça qu'on voulait aller chercher. Donc, naturellement, ce talent-là, il existe. Mais on pense que pour cette édition-ci, la personne qu'on recherchait, avec le profil qu'on voulait, on pensait que c'était la personne qui était la mieux placée dans toutes nos recherches pour faire ce travail-là. Mm-hmm.
1: Régala Royal. Donc là, on est vraiment dans la royauté. Hein. C'est ce que c'est ce qu'il veut et il veut apporter. Est-ce qu'il y a, je me tourne vers Léon Paris, est-ce qu'il y a un type, quelque chose, là, un petit truc qu'il peut nous dire qui va faire que, voilà, qu'on vienne, à part venir voir ce jour-là, mais est-ce qu'il y a quelque chose qu'il peut nous dire qui va nous faire croire que voilà à quoi on doit s'attendre. Léon Paris.
2: Oui, merci. Je ne vais pas trop lancer, mais on va vite fait annoncer un groupe de Nigeria. Il s'appelle Africana.
1: OK.
2: Et c'est un groupe de designers qui vont apparemment venir. Ils vont direct de l'Afrique pour cet événement. Mm-hmm. Pour vraiment montrer le style d'un marque qui est basé en Afrique, qui va présenter à Montréal. Donc c'est vraiment un moment spécial parce que c'est vraiment d'inviter l'Afrique dans la soirée, tu vois. Donc c'est la groupe s'appelle Africana, mais c'est juste un petit highlight que je vais vous donner, mais il y a beaucoup de surprises.
1: Beaucoup de surprises. On a hâte oui. qu'on arrive au 27 juin. Ça met la pression à mon host, non, quoique il en a vu d'autres, Angelo.
0: Ben non, mais moi je suis là pour faire partie des gens qui veulent élever notre culture, je veux dire, que ce soit d'un côté comme de l'autre, on a tous porté des casquettes différentes et puis il n'y a pas d'ego, on est dans la lumière, fait que la pression vient de nous tous à créer quelque chose de unique, de glorieux pour nous-mêmes et cette pression-là je la sens pas, moi je suis là pour faire le passage, ouvrir le passage, transmettre et remettre.
1: Mais justement, pour terminer là, Léon Paris, c'est sûr qu'il viendra ici, c'est sa première, donc c'est la première fois qu'il va diriger artistiquement le Bal Africana. Mais dans le cas de d'Angelo, ça, comme j'ai dit depuis le début, il est là. Mais plus, et même toi Alain devant moi, plus ça prend de l'ampleur. Mmh. Est-ce que ça vous met plus de pression?
3: Oui.
1: Toi, ça prend plus.
3: Ça nous met plus de pression.
1: Angelo et Young, devenir, est-ce que c'est quelque chose qui met une pression?
3: C'est une bonne pression. Ouais. C'est une bonne pression, en ce sens que ça va dans le sens également des orientations du SECAM également. Donc, dès le départ, le SECAM a toujours trois objectifs. C'est vraiment de s'implanter à Montréal, donc au niveau local, avoir un rayonnement qui est national, donc au niveau canadien, et naturellement, aller attirer un public qui est international. Mm-hmm. Donc, avec cette dimension-là de Young Paris qui s'ajoute justement à cause de ce profil-là, mais ça va justement dans le sens des orientations stratégique du Centre culturel africain de Montréal également. Donc, cette pression-là, elle continue à monter parce que les gens s'attendent de nous, mais un standard également qu'ils attendent de nous qu'on doit essayer de maintenir et dépasser d'année en année. Okay. Donc, je pense que c'est ça la pression, mais c'est une bonne pression.
1: OK. Ben messieurs, je vous dis merci. On se donne rendez-vous le 27 juin. Je vais garder, je parle à Angelo. Angelo, bon tour. Non, c'est plus une rencontre de direction artistique hein, pour la Caïno, c'est ça? Donc
0: on est en tournage.
1: Vous êtes en tournage. Ben bon tournage. Je ne sais pas si on dit ça dans le métier, hein, mais je souhaite un bon tournage. Et puis, on se voit bientôt. Et puis, en Paris, on a hâte de. Ben, Alain a dit que tu as vécu à Montréal. Ben, on a hâte de te retrouver pour le 27 juin et puis de venir nous faire vivre ce moment-là. Je vais garder Alain pour terminer rapidement avec les informations.
0: Je vais juste faire une petite pause. Je veux dire que Young Paris et moi, on s'est connus à Montréal il y a 25 ans. Right?
1: Ah ouais, d'accord. Donc, c'est une affaire de famille, alors, finalement. c'est bon, alors. c'est ça. Mais merci à vous deux. Alain, pour terminer rapidement, les infos pratiques, parce que c'est dans deux semaines. Est-ce qu'il y a des billets? Il reste des places?
3: Il reste encore des places. Okay. Justement, une nouvelle catégorie de billets qui a été mise en vente la semaine dernière, en fait, avant-hier. Mm-hmm.
1: Comme ça, ça a lieu au marché Bon Secours, que je
3: exactement
1: rappelle.
3: Exactement, c'est ça.
1: Parce que chaque fois, vous changez de lieu. Hein?
3: Exact.
1: Okay,
3: exactement.
1: Ça, c'est au marché Bon Secours
3: à 19h30, à partir de 19h30 le 27 juin prochain. Mm-hmm. Donc, les billets, effectivement, sont présentement en vente. Il y a une nouvelle catégorie de billets, justement, qui a été ajoutée afin de permettre à certaines personnes qui voudraient tout simplement assister au bal de pouvoir acheter un billet. Donc, ces billets-là ont été mis à la disposition des gens pour 100 $.
1: OK.
3: Donc, qui voudrait, dans le fond, maintenant acheter un billet pour participer seulement à la dimension du bal avec DJ, du réseautage, le red carpet et la grande,
1: le grand
3: bal. Mais absolument, ils peuvent également se procurer ces billets-là.
1: Mais pour
3: les gens qui voudraient voir le défilé, tout ce qui vient avec ça et le cocktail, etc., il y a une autre catégorie de billets également. Tout ça, c'est disponible en ligne via Bal Africana. Donc, je rappelle que Africana, c'est A-F-R-I-K-A, et non C-A. Donc, Bal Africana avec un K-A-N-A.ca. Et toutes les informations sont disponibles là-bas. Okay.
1: C'est quelle tenue que tu vas porter, Alain?
3: On t'attend le 27 juin.
1: Merci beaucoup. Merci beaucoup à toi, Alain. On se dit donc rendez-vous le 27 juin au marché Bon Secours. Puis de toute façon, toutes les informations sur le site internet, sur les réseaux sociaux, Balafricana, vous voyez, nous, on les partage aussi. Donc, vous pouvez toujours nous suivre. Merci beaucoup. Et puis, repos un peu avant le 27.
3: Merci beaucoup. Voilà. Cyril.

0: Voilà, on repart dans nos habitudes, piliers de l'émission. Vous savez, on a des repères comme ça dans l'émission. Et ces repères, ce sont les chroniques. Bonjour Zofira.
1: Bonjour Cyril.
0: Comment vas-tu?
1: Ça va très bien et toi?
0: Ben, comme le temps.
1: Hey.
0: Là, c'est ma réponse.
1: D'accord.
0: Oui, on vient parce qu'il faut qu'on parle des angles morts du filet social. Hein. C'est un peu ça ta chronique.
1: Oui.
0: Tu dis qu'on a au Québec un filet social parmi les plus généreux. En Amérique du Nord, garderie, assurance parentale, aide sociale, assurance emploi. L'idée, c'est que si tu tombes, il y a quelque chose en dessous, question de te rattraper, quoi.
1: Oui.
0: Tu voulais, c'est de ça que tu veux donc parler aujourd'hui, ça que tu appelles
1: oui,
0: le filet social.
1: Tout à fait, mais parce que ben, le filet social, on peut penser que c'est pour les plus vulnérables, mais ce n'est pas toujours le cas. Donc, imagine deux personnes qui gagnent chacune 1 000 $ de plus cette année. La première, à la base, elle gagnait 70 000 $. Si elle gagne 1 000 $ de plus, elle va pouvoir en garder 550 environ, avec les impôts et tout, oblige là. Mais imagine maintenant la deuxième personne qui, elle est vraiment au plus bas de l'échelle.
0: Mmh.
1: Elle est en train de sortir de l'aide sociale tranquillement. Si elle gagne 1 000 $ de plus, ben, elle va pouvoir en garder zéro.
0: Zéro.
1: Oui, exactement, parce que chaque dollar gagné va en effacer un autre quelque part.
0: Ok, attends. Tu dis que c'est la personne la plus pauvre des deux qui est taxée, donc le plus fort par rapport à le plus fort. Oui, qui est le plus taxé.
1: Oui, c'est exactement ça. Et c'est justement là que commence la chronique.
0: Ok, alors avant qu'on ne rentre bien dedans, explique. Le filet social, moi, quand on dit filet social, c'est simple. Hein, c'est un peu ce que tu disais. Tu perds ton emploi, il y a l'assurance emploi. Tu as vraiment pris. Tu as quoi? Tu as l'aide sociale. Donc, où est le problème?
1: Ben, le problème, en fait, c'est l'image qu'on a en tête, parce qu'on imagine un filet qui est tendu un peu comme sous un funambule. Là, si tu tombes, le filet va te rattraper. Mais notre filet, il n'a pas été conçu pour rattraper n'importe quelle chute. Il a été conçu déjà dans les années 70 pour rattraper une chute bien précise.
0: C'est quoi une chute bien précise?
1: Ben, c'est celle du travailleur qui avait un seul employeur, qui travaille à temps plein, un travail stable pendant des années et qui perd son emploi tout d'un coup. Donc, c'est la trajectoire, si on veut, en ligne droite. Tu rentres sur le marché du travail, tu travailles sans interruption, tu prends ta retraite. Alors, le filet, il épouse parfaitement cette ligne droite-là.
0: Et aujourd'hui, cette ligne droite, est-ce qu'elle existe encore?
1: Ben, de moins en moins, parce que juste au Québec, là, dans la dernière année, on a effacé près de 90 000 emplois à temps plein, et pendant que le temps partiel, lui, augmentait de plus de 50 000. Alors, les contrats, la pige, le travail de plateforme dont on a déjà parlé, les retours aux études, les congés, ben, la vie réelle en 2026, ça ressemble pas mal moins à une ligne droite qu'à une ligne brisée ou en zigzag, là, je dirais.
0: Donc, le filet, il est resté, on va dire quoi, dans les années 70, pendant que nos vies, elles ont changé.
1: Voilà. Et chaque fois que ta vie, elle s'écarte un peu de cette ligne droite, ben, le filet, bizarrement, il y a un trou exactement à cet endroit-là qui va pas te récupérer. Prends l'assurance emploi. En 2024, il y a eu environ 1 400 000 chômeurs au pays. Est-ce que tu sais combien étaient réellement admissibles aux prestations?
0: Ben, je dirais la plupart, on cotise tous, non?
1: C'était autour de 4 sur 10. 4 personnes sur 10 là, qui avaient droit, qui recevaient les prestations de chômage.
0: Comment, mais là, attends, je suis pas mal sûr d'avoir déjà vu un chiffre de gouvernement. Ouais, c'est bien ça. Dans 80%.
1: Oui, c'est vrai, tu as bien vu, 83%. Mais en fait, sur l'année, il y a à peine 2/3 des chômeurs qui avaient cotisé à l'assurance emploi. Donc, sur tous les chômeurs, il y en a quelques-uns. Bon, ils n'ont pas de prestations parce qu'ils n'ont pas cotisé. Donc, ça, c'est normal, à peu près 2/3. Et puis, parmi eux, il y en a encore, certains pour qui il faut un motif jugé valable et puis assez d'heures pour pouvoir avoir droit aux prestations. Donc, c'est pour ça qu'à la fin, quand on enlève tous ces éléments-là, ceux qui n'avaient pas cotisé, ceux qui n'ont pas assez d'heures, ceux qui n'avaient pas un motif valable, donc supposons que je sais pas, tu es victime d'harcèlement au travail, puis tu décides de démissionner, ben, tu n'as pas droit à l'assurance chômage. Donc, quand on regarde tout ça, finalement, ben, ça laisse très peu de personnes. Mais le 80% environ dont tu parles, là, tu as pas mal vu. Mm-hmm. C'est vrai, dans le rapport de Statistique Canada, ils disent que c'est 83% des gens qui ont accès. Ça peut paraître étrange, là, mais entre le 40%, le 4 sur 10 dont je parle, et le 83%, ce sont deux chiffres qui sont vrais en même temps.
0: Mais comment le même rapport peut dire 40% et 83%?
1: Oui, parce que 83%, ce n'est pas le taux qui contient tous les chômeurs. C'est okay. seulement le taux parmi ceux qui ont déjà cotisé et qui avaient les motifs valables de pouvoir prétendre à l'assurance emploi. Mm-hmm. Mais tous ceux qui sont tombés avant cette étape-là, mais on les a sortis du calcul. Ce n'est vraiment pas tous les chômeurs au Canada.
0: Donc, on mesure le taux de réussite seulement sur les gens qui ont, je dirais quoi, déjà passé l'examen d'entrée.
1: Oui, c'est une formule parfaite, oui. effectivement. On exclut d'avance les problématiques et après, on calcule le succès. Ben, donc, à 83%, effectivement, on peut avoir l'impression que c'est bien, mais non, il y a quand même beaucoup de gens qui ne sont pas couverts par ces mesures-là.
0: Mais c'est quand même frappant, Zofira. Le chiffre regarde à côté, en fait, des vraies questions ou de la vraie question.
1: Oui, et le vrai monde, il tombe précisément dans ce à côté.
0: OK.
1: Laisse-moi te donner un autre visage, là. J'ai lu cette histoire dans un article de la presse en mars dernier. C'était une travailleuse autonome dans le secteur financier à Mirabel, 41 ans, deux filles. Elle reçoit un diagnostic d'un cancer rare. Et du jour au lendemain, ben, elle ne peut plus travailler, elle n'a plus de revenus.
0: Et l'assurance emploi pour maladie, elle n'y a pas droit?
1: Non, l'assurance emploi, ce n'est pas possible parce que les travailleurs autonomes n'y ont pas accès. Il y a une assurance emploi pour maladie auquel les travailleurs autonomes pourraient avoir accès. Mais c'est un programme qui est volontaire et il faut y avoir cotisé pendant 12 mois avant de pouvoir toucher quoi que ce soit. Puis elle ne le savait pas. Elle l'a découvert malheureusement trop tard. Selon elle, il y a à peine 2% des travailleurs autonomes du Québec qui cotisent. Bon, c'est son estimation à elle. J'ai pas pu confirmer les chiffres ailleurs vraiment, mais le Congrès du travail du Canada, ils disent que c'est un chiffre qui est plausible parce que c'est un programme qui est méconnu et qui est compliqué à rejoindre. Donc d'ailleurs, ceux et celles qui nous écoutent à la maison qui sont travailleurs autonomes, si vous pouvez vous renseigner sur ce programme-là d'assurance emploi pour maladie, pour travailleurs autonomes, ça pourrait vous aider.
0: Et c'est qui cette dame?
1: Elle s'appelle Joannie Rainville. En fait, elle a lancé un mouvement qui s'appelle « Pas sans filet », parce que son point, c'est de dire qu'elle paye des impôts, elle paye des taxes comme tout le monde. Puis là, le jour où elle tombe, il n'y a pas de filet en dessous. Donc,
0: parce qu'elle était travailleuse autonome.
1: Oui, et ça nous ramène encore cette fameuse ligne brisée. Pardon. En fait, cette ligne brisée, elle touche aussi des gens qu'on n'imagine pas. Donc, je viens de parler de travailleurs autonomes. On pourrait penser aussi à des mères, par exemple.
0: Comment ça, des mères?
1: Une femme qui part en congé de maternité. Mm-hmm. Normalement, elle a droit à son assurance parentale. Là. Mais là, imagine que pendant son congé ou juste à son retour, elle perd son emploi pour une raison ou une autre, coupure de poste. Elle demande l'assurance emploi, l'assurance emploi va être refusée.
0: Refuse. Pourquoi? Pourtant, elle a travaillé avant.
1: Oui, elle a travaillé avant, mais l'assurance emploi, elle calcule tes heures dans une fenêtre récente, dans les 12 derniers mois environ. Souviens-toi, je te disais, il faut que la ligne soit droite. Là. Mais là, pendant son congé, elle n'accumulait pas d'heures d'emploi. Et le système la regarde comme si elle venait d'arriver sur le marché du travail et qu'elle n'avait pas assez cotisé. Alors qu'elle a quand même un parcours complet derrière elle.
0: Donc le fait d'avoir eu un enfant l'a fait reculer à la case départ, aux yeux du système.
1: Oui, effectivement. Et puis il y a récemment 6 femmes qui ont contesté ça en cours. Elles ont plaidé que la loi les discriminait en raison de leur sexe et de leur grossesse. Et en première instance, le tribunal leur a donné raison. La cause, elle s'est rendue jusqu'en cour fédérale d'appel, mais au moment où on se parle, c'est toujours pas réglé.
0: Juste pour que je comprenne bien. Donc, le travailleur autonome qui tombe malade, la mère qui revient de congé, c'est chaque fois la même affaire.
1: Oui, c'est la même affaire parce qu'à chaque fois, c'est quelqu'un dont la vie s'est écartée de la ligne droite qu'on avait prévue initialement, qu'on avait dessinée dans les années 70. Et plus souvent qu'autrement, le trou est exactement là où la ligne, elle est brisée. Maintenant, ben, on peut revenir à mes deux personnes du début, là, parce que le mécanisme, il devient vraiment contre-intuitif, en fait.
0: OK. Donc, la personne à 70 000 qui garde 550 sur 1 000 supplémentaires gagnés, et celle qui sort de l'aide sociale, qui en garde zéro sur 1 000 supplémentaires gagnés.
1: Exactement. Puis je veux revenir sur le zéro. En fait, pourquoi le zéro? Parce que bah, quand tu es à l'aide sociale et que tu te mets à gagner un peu, le système, il retire ton aide presque aussi vite que ce que tu gagnes. Donc, tu gagnes 1 $, on t'enlève 1 $ de l'aide sociale. Et à ça s'ajoutent tes cotisations. Donc, le résultat, les chercheurs en fiscalité de l'Université de Sherbrooke, ils l'ont mesuré pour ces revenus qui sont plus bas, là, le taux réel sur le dollar gagné peut grimper jusqu'à 100%.
0: 100%, c'est tout le temps comme ça?
1: Non, pas tout le temps systématiquement, là, mais 100%, c'est un sommet sur une tranche de revenus précise pour certaines situations.
0: Donc là, tu as pris le pire des cas.
1: Oui, je prends le sommet, mais en réalité, ce n'est pas vraiment ça qui est important. Le vrai sujet, ce n'est pas la hauteur exacte, c'est qu'il existe ce sommet et qu'il existe pour les personnes qui sont en bas de l'échelle et jamais en haut. Pour les personnes à 70 000, le taux, il se stabilise autour de 45% là, par rapport à l'impôt.
0: Donc, c'est l'effort de la personne, en fait, de la personne pauvre qui est taxée le plus fort.
1: Trop souvent. Ouais. Et c'est ça l'anomalie. Et avant de nommer ce que ça veut dire, ben, il faut savoir une chose. Rainville, dont je parlais tout à l'heure, celle qui a créé le mouvement Sans Filet, les 6 maires et tout ça, c'est un filet qui ne tient pas assez de personnes. En fait, on exclut certaines personnes. Le dollar retenu à 100%, c'est l'inverse, c'est un filet qui serre un peu trop fort et puis qui pénalise quand tu essayes de t'en sortir. Ce sont deux défauts qui peuvent paraître opposés, là, mais le résultat, il est le même. C'est toujours quand ta ligne, elle quitte la ligne droite que là, ben, tu es pénalisé.
0: Donc, trop ou pas assez, c'est jamais au milieu que ça tape, en fait.
1: Jamais, jamais. Et voilà ma thèse, en fait. On a un filet social qu'on croit conçu pour rattraper les plus vulnérables, alors qu'en réalité, il protège le mieux ceux dont la vie est déjà la plus stable et il a ses plus gros trous exactement sous ceux où ils sont plus fragiles, en fait, plus vulnérables.
0: Mais là où il faut que je pose la question un peu dans l'autre sens, ces règles-là, ces seuils, on ne les a pas inventés pour rien, il y a bien une logique derrière.
1: Il y a une logique, oui, c'est vrai. Le délai de 12 mois, par exemple, pour la cotisation à l'assurance maladie pour les travailleurs autonomes, ben, c'est pour empêcher que quelqu'un s'inscrive la veille d'une mauvaise nouvelle qui est déjà connue, tu sais. Et puis les limites de l'aide sociale, c'est aussi pour diriger l'argent vers les plus démunis, parce que les retraits, quand ton revenu monte, c'est pour que l'aide, elle diminue au fur et à mesure où tu en as moins besoin. Donc, chaque règle, quand elle est prise individuellement, elle peut se défendre.
0: Donc, c'est qu'il n'y a, comment dire ça, c'est qu'il n'y a pas de mauvaise intention.
1: En fait, il n'y a aucune intention. Et c'est ça le vrai sujet. Personne ne s'est assis pour décider d'exclure les mères qui reviennent de congé puis qui perdent leur emploi ou bien de taxer à 100% les personnes qui veulent essayer de se sortir de l'aide sociale. Chaque programme a été pensé tout seul dans son coin avec sa propre logique. Mais leurs angles morts se recoupent lorsqu'on sort de la ligne droite, justement. Et c'est quand on prend la peine d'analyser le filet à l'endroit exact où la ligne est brisée qu'on obtient un résultat que personne n'a voulu, vraiment, à la base.
0: Est-ce que tu penses que le système serait capable de prévoir des programmes qui ont moins de trous?
1: Oui, puis il en existe déjà. Il y a des programmes qui sont mieux pensés. Depuis 2025, par exemple, il y a un programme de revenus de base où le retrait est beaucoup plus progressif, où tu peux gagner pas mal d'argent quand même avant d'être pénalisé. Donc, ces trous du filet social qu'on a observés, ce n'est pas une fatalité. Ce sont des choix, ultimement.
0: Et pourquoi est-ce que ça semble difficile de faire des choix différents pour inclure plus de gens, justement?
1: Ben, je ne peux pas répondre pour le gouvernement, mais je pense que c'est en réalité qu'il n'y a pas de coupable. Tu sais, quand il y a un coupable, tu peux nommer quelqu'un, tu peux demander une démission, faire une enquête. Ici, il n'y a personne à blâmer. C'est juste des règles qui sont raisonnables, mais quand on les additionne, ça s'additionne mal. Mmh. Et un problème sans coupable, ben, c'est un problème que personne ne se sent obligé vraiment de régler.
0: De régler. Donc, on revient à ton image du début, le filet tendu sous le funambule.
1: Oui, sauf que maintenant, on le voit autrement, je pense, parce que le filet, il est là, et puis il est solide même. Mais il a été tendu pour un numéro qui se joue de moins en moins. Ils sont de plus en plus nombreux, les funambules, qui ont un parcours en zigzag, justement, à s'arrêter, à repartir, à changer de fil, et finalement à tomber à des endroits où on n'avait pas prévu de chute initialement, donc pas de filet.
0: Je n'avais pas vu le filet social, on l'appelle bien filet social comme ça, comme quelque chose qui peut être solide et nous manquer en même temps. Merci beaucoup, Zofira.
1: Merci, Cyril.
0: On se retrouve dans 2 semaines.
1: Oui.
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0: pub, tu coupes. Cette émission est comme le temps, elle est pluvieuse. Je sais pas ce que ça veut dire, mais c'est-à-dire que, tu vois, c'est, on a du monde, ça rentre, ça court, ça sort et tout ça. C'est pour ça que vous m'entendez respirer fort au micro, ce que je ne devrais pas faire. Je suis vraiment, je suis désolé dans le studio, je cours dans le studio. Magali Boutin,
1: bonjour.
0: Mettez bien ce micro devant vous, madame Boutin.
1: Est-ce que c'est à votre goût?
0: C'est à mon goût, c'est surtout... Je vous dis que cette émission est comme la pluie. C'est surtout au goût des auditrices et auditeurs qui nous écoutent. Bonjour Magali, retour dans cette émission pour parler de fréquence.
1: Exactement,
0: Fréquence Québec, c'est troisième déjà. Déjà, je vois la dernière fois que tu es venue, c'est quand il y a peu de temps là pour parler de la première et c'était là en face. Heureusement qu'on n'est pas à la télé, on ne me voit pas, mais c'était là
1: c'était
0: en face
1: au même.
0: Et là, on est sur la troisième édition. Comment ça va? Toi et Fréquence, comment ça va?
1: Mais je vais bien. Premièrement, toujours un plaisir de venir vous retrouver. Je ne peux pas croire qu'on est à la troisième édition.
0: Ouais.
1: Même première édition, deuxième édition au Musée McCord Stewart. Et cette année, au Bain Mathieu.
0: Voilà.
1: Donc là, sortez vos maillots, vos lunettes. Non, c'est vraiment une thématique incroyable pour les jeunes. Un lieu où on sait que ça se prête à la fête, à la célébration. Et dans le contexte actuel, il faut célébrer. Puis Fréquence, c'est vraiment la mission, le mandat. C'est de mettre en lumière les jeunes issus des communautés noires du Québec.
0: Mais pourquoi 3 ans et 3 lieux différents? C'est un choix?
1: Parce qu'on grandit.
0: Okay.
1: C'est la capacité des lieux. Le même, on était à
0: Est-ce
1: une
0: que
1: centaine.
0: Je comprends que l'année prochaine, c'est à la Place des Arts?
1: Mais là, écoutez, j'aimerais vous dire, moi, je pense que c'est Centre Bell. Non, je blague. Mais nos jeunes ont une force de mobilisation. Puis avec l'animation que Willy fait, qui est avec nous aujourd'hui, puis je sais que tu vas le présenter, mais je peux pas me permettre de pas dire que
0: Mais on y est là.
1: Oui.
0: C'est... Je ne le voyais pas dans le studio là du tout. Je ne le voyais pas. Magali, tu es venue. Tu n'es pas venue seule. Et tu viens jamais seule. Tu es venue la première fois. C'était avec la présidente de ton conseil d'administration à qui on fait un coucou. Cette fois-ci, tu es venue. Tu es venue avec elle. C'est la première fois qu'il vient dans cette émission. Je rigole. Tu as déjà présenté. C'est Willy Birose. On ne présente plus Willy Birose. Lui et moi, on a une histoire dans le passé, là.
1: Exactement.
0: On va dire ça comme ça, donc on va même pas en parler ici. Non, mais tu es venu avec Willy Birose, qui est co-host de cette édition. Salut Willy.
2: Salut, comment tu vas? Ça va bien?
0: Pas comme toi.
2: Comment tu vas, Cyril?
0: Non, je vais bien. Je suis content de te voir. Et Willy, depuis que je fais cette émission, c'est la première fois que tu viens.
2: Oui, c'est la première fois.
0: C'est la toute première fois parce que monsieur est tellement occupé que tu vas la voir un dimanche dans cette émission.
2: Mais non, absolument.
0: Je vais partager ça avec les auditeurs. Déjà, pour qu'il vienne aujourd'hui, c'était compliqué, tu vois. Et puis, il est arrivé là tantôt. On le voyait traverser, puis on sentait qu'il traînait les pieds et tout. Non, je vais pas le louper là.
2: On parle de passé.
0: Non, mais de manière plus sérieuse. Non, tu es venu à Uli, qui est un témoin. Oui. De Fréquence, puisqu'il est là depuis le début.
1: Depuis le début,
0: oui, fidèle au rendez-vous. Pourquoi tu aimes, je sais que tu es vraiment, on ne te présente plus. Moi, je dis, tu es un entertainer, on ne te présente plus. Mais ta relation avec Fréquence, parce que je posais la même question tantôt à quelqu'un comme Angelo Cadet, avec le Balafricana, ta relation avec Fréquence, avec Magali.
2: Alors, moi, je veux commencer juste tout simplement, tu sais, par expérience, justement, tu sais, en animant plusieurs festivals et plusieurs événements de la communauté noire. Moi, ce qui m'a accroché avec Magali, dès le début, c'était l'événement qu'elle a créé pour la nouvelle génération. Nous, on sait, en fait, on a vécu, on a les Gala Dynastie, on a plusieurs célébrations qu'on a, mais le faire pour les jeunes, pour moi, ça m'a touché, ça m'a attiré tout de suite parce qu'il faut former la nouvelle génération. Et nous, on n'avait pas cette opportunité à une certaine époque. Tu sais, quand on commençait nos carrières, c'était un moment où il fallait aller cogner aux portes, il fallait essayer, mais pour se célébrer, on ne l'avait pas. Et là, maintenant, avec la Happening Fréquence, c'est un plaisir et j'ai tout de suite dit oui et je suis dans l'aventure depuis le début.
0: C'est ça, parce que Fréquence, on ne dit pas gala, c'est un happening.
1: C'est un happening,
0: vraiment.
1: Les French List, vraiment accessible.
0: Ouais.
1: On veut utiliser des termes qui rejoignent les jeunes, qui leur parlent et justement qui donnent le ton ce côté décontracté, ce côté accueillant, chaleureux et qui donne toute la place aux jeunes. Donc, c'est un happening. Donc, ça nous permet aussi d'avoir une programmation plus éclatée, différente, puis moins conventionnelle.
0: Y a quelqu'un qui a débarqué là de la planète Mars hier. Donc, il ne sait pas du tout de quoi on parle. C'est quoi Fréquence?
1: Alors, Fréquence, c'est un événement annuel. Mais en plus, toute l'année durant, on amasse des mises en candidature, que ce soit un entraîneur, un professeur, un ami, un frère, une sœur, un tuteur, qui voit un jeune se démarquer dans non pas une catégorie qui est ou sport, art, qui est culture, c'est 10 catégories. Science, innovation, environnement, bienveillance, donc c'est toute action communautaire, action contre la lutte contre le racisme. Donc c'est 10 catégories où nos jeunes brillent et se démarquent.
0: Mm-hmm. Alors, jeunes, ça va de
1: 12 à 21 ans.
0: Ah, c'est 21, oui. Alors, j'avais en tête 19.
1: Ces jeunes-là, par la suite, on voit les candidatures présentées devant plus de 65 membres du jury. À chaque année, depuis 3 ans, c'est 65 à 70 experts dans leur domaine, issus des communautés noires et alliées, qui analysent les candidatures. Et le ou la gagnante se mérite 1 000 Donc, depuis 3 ans, c'est 10 000 dans les 10 catégories donc, que l'on remet.
0: Et ensuite, mais ça, c'est tu le stages. Remets. Voilà, oui. C'est ça. C'est là où je voulais qu'on arrive, les stages
1: arrive,
0: et tout.
1: J'y arrive. Alors, non seulement chaque lauréat remporte 1 000 mais en plus, c'est des accès à des stages, du mentorat et également la découverte des lieux de travail. Donc, on veut créer des ponts, on veut professionnaliser. Et comme Willy disait, à notre époque, il n'y avait pas ces lieux-là, cet événement-là, cette rencontre pour dire « moi, j'ai du talent, je ne veux pas attendre à 40, 35 ans pour que quelqu'un me donne ma chance, c'est maintenant. » Et Fréquence, c'est cette opportunité-là qu'on crée en jumelle.
0: Donc, il y a des mises en candidature, puis il y a des jurys qui examinent toutes les catégories. Les jurys viennent d'où? C'est des gens d'où?
1: Alors, c'est des gens de tout le Québec. On a des avocats, on a des personnalités du milieu culturel, artistique. On a des ingénieurs, dis-je. On a des gens en innovation médicale. Donc, c'est de tous les milieux. On a des experts en environnement, des experts également en ingénierie. Donc, des experts de WSP qui ont été partenaires avec nous depuis le tout début. On a Fasken qui vient d'embarquer, Deloitte. Donc, c'est des monsieur. On a des journalistes. On a eu Malia qui est une membre du jury également.
0: Malia de notre Malia.
1: Notre belle Malia, Malia à nous.
0: Elle a été membre du jury.
1: Et oui, et vous
0: impartiale.
1: Très impartiale. Et vous avez su vous-même, dans l'an 1, passer le flambeau justement pour les autres membres du jury. Mm-hmm. Alors, c'est exactement ça, Fréquence. Willy a été initialement sur le jury personnalité publique. Mm-hmm. Donc, c'est ces figures-là qui savent et qui rayonnent et qui prennent leur place, qui déjà tentent et offre cette opportunité-là des jeunes qui se démarquent.
0: Et effectivement, on voit Fréquence grandir, on voit Fréquence prendre de plus en plus de place, des candidatures qui viennent, comme on disait tantôt, de tout le Québec quand même, de plus en plus. Willy, alors j'allais dire animé, mais un événement, alors un happening comme celui-là, ce n'est pas l'animation d'un gala Nuit d'Afrique, ce n'est pas l'animation comme tu as l'habitude de faire des galas. Comment on appréhende, je ne sais pas si je dois dire ça, animation, la présentation d'un événement comme celui-là? Parce que, je dis parce que j'ai assisté à la première édition, je pointe encore le doigt là, ici en face, c'est des jeunes, on a dit, de 12 à 21 ans, donc il y a un âge là où ça veut être adulte, puis il y a des petits jeunes aussi qui, voilà, ça court, ça bouge, puis quand on dit, voilà, venez, et qu'ils comprennent qu'ils sont dans quand même un événement qui a un certain protocole. Comment on appréhende un événement comme ça?
2: La grosse différence, si tu veux, en effet, c'est très protocolaire quand on fait des festivals, justement, ou des événements, que ce soit des mariages, des galas et autres. Mais la nouvelle génération, ils veulent communiquer et parler en fonction de eux et avoir ce contact-là qui est léger et qui leur parle par rapport à leur réseau de communication. Je vous donne un exemple. Par exemple, à la troisième année, on a eu Taille. Taille était première année.
0: Parce que la troisième va avoir lieu.
2: Oui, exactement.
0: Ne confonds pas de gala, sinon Magali va
2: avoir. Oui, autant pour moi. Mais on a eu Taille, TL, justement. On est parti chercher Citron Rouge. Rose qui était là, on avait Flaky qui était là, et l'importance et la beauté de ce happening fréquence, c'est justement en fait de connecter avec la nouvelle génération et les personnes qui sont en vogue sur les réseaux sociaux qui parlent TikTok, justement aux jeunes.
0: TikTok.
2: Oui. Et donc oui, donc moi ma connexion en fait c'est de transmettre et passer un peu le flambeau en fait. Donc je ne fais pas trop l'animateur avec eux. Mm-hmm. Je joue toujours le vieux policier, l'ancien
0: genre
2: qui ne sait pas
0: tout. Le grand frère de tout,
2: oui,
0: comme
2: exactement.
0: Ça.
2: Oui, exactement. Je leur laisse la place comme je veux. Et cette année avec Roman, justement quand on va animer, c'est ce flambeau là que je vais passer avec lui. Mm-hmm. Et vous allez voir en fait la petite magie. Je garde ma place un peu tranquille derrière, mm-hmm. mais c'est la nouvelle génération qui va prendre le relais. Mm-hmm.
0: Les gagnants ou les gagnantes,
1: oui.
0: Des deux premières éditions, c'est sûr que vous avez des feedbacks. Qu'est-ce que ça représente pour eux?
1: C'est vraiment,
0: de manière globale.
1: C'est incroyable. Premièrement, ils sont de retour au rendez-vous. Si ce n'est pas dans la catégorie où ils ont gagné, c'est dans une autre.
0: Okay.
1: Ou sinon, c'est à titre de participant. Ou même, c'est eux qui mettent en nomination des jeunes de leur milieu qui savent qu'ils ont eu tant de talent qu'eux. C'est aussi ces jeunes-là qu'on a vus chez MedTech et Novitech envisagent dans un panel de l'industrie d'innovation médicale. Donc, cette jeune-là a été jumelée à l'équipe de MedTech pour vivre une expérience professionnelle. Alors, c'est des jeunes que l'on voit briller ou avoir même des stages. Et Roman, même, qui était à l'époque mis en nomination, bien là, se voit à la barre avec Willy Bérose, avec Citron Rose, à la barre d'un gala pour les jeunes. Roman qui fait la voix de Stranger Things et tout. Donc, alors, c'est vraiment
0: je
1: ce
0: pas. Je ne sais pas du tout de quoi tu parles.
1: Oh,
2: ah non.
1: Non.
2: C'est
0: voilà,
2: là,
0: vous avez
2: on va prendre un moment
0: voilà.
2: de pause.
0: C'est parti.
2: Quoi? Mesdames et messieurs,
0: okay, je viens de. Si, les si amis, je viens de tuer tout le studio, tout le monde me regarde.
2: Attendez. Si
0: l'air
2: vous
0: de
2: vous
0: dire, mais il sort d'où?
2: C'est le moment, mesdames et messieurs, où Cyril et Kuala nous montrent qu'il ne connaît pas absolument tout. Mais on lui pardonne et on l'aime bien. Cyril et Kuala, né au Québec.
0: Qu'est-ce que j'ai fait?
1: Alors, ils sont partout, ces jeunes, ils brillent. Désolé, Cyril, mais oui.
0: Ouais, mais expliquez-moi. C'est bon. J'ai étalé mon ignorance, là. Allez-y. Malia, tu arrêtes de bouger. Là, j'ai tué Malia. Là, elle me regarde. Oh là là, qu'est-ce que je vais faire de lui? Ok, c'est pas grave. Je prends, j'encaisse, il n'y a pas de problème. Il y a des pleurs, des déceptions. Tu sais, nous, on est habitués à certains galas, là, et tout. Bon, on peut avoir des déceptions, des trucs comme ça. Je parle là plus à la personne qui anime, qui voit des visages. C'est des jeunes.
2: Les jeunes sont toujours touchés.
0: Oui.
2: Ça, c'est beau à voir. En tant qu'animateur, justement, en fait, voir, et depuis la première édition, justement, les voir avoir ce moment de célébration, c'est vraiment beau. Mais ce que moi, je peut donner comme commentaire, c'est voir les yeux des enfants et des jeunes et regarder leurs parents.
0: Voilà,
2: et
0: c'est
2: se
0: ça.
2: Dire, et se dire, oh, t'as vu, j'ai fait quelque chose, mais déjà là, tôt. Et je parle par exemple pour Iko qui va venir,
1: oui,
2: qui a fait
1: salut.
2: Plusieurs, oui, un bon danseur, un très très jeune qu'on voit souvent et un peu partout, qui a fait Révolution. Exactement, oui. Qui va venir et performer.
0: Je connais Révolution.
2: Exact. Donc là, tu connais. Hein.
1: Je connais.
2: Mesdames et messieurs, Cyril et Kuala connaît Évolution.
0: Bon, Willy, on est en entrevue.
2: Ok, j'arrête. Bon. Mais non, mais les pleurs, justement, les célébrations, c'est toujours beau de voir justement les yeux des enfants et voir leurs parents les célébrer. Et c'est ça, en fait, le happening fréquence et la beauté qu'il faut qu'on célèbre, en fait, cette nouvelle génération. Mm-hmm.
1: Tout à fait, Willy. Puis les pleurs, les seules pleurs que j'ai vues, c'est une grand-mère qui est venue nous remercier de créer cet événement.
0: Ok.
1: Donc, il n'y a pas de perdant. Puisque justement, chaque jeune qui sont mis en nomination, ou même là, on a les ondes du futur pour les mentions spéciales, ils sont mis en lumière. Et on les célèbre tous. Et sachez que tous les jeunes qui ont eu une mise en candidature sont invités à Fréquence.
0: Okay.
1: Donc, qu'ils gagnent ou qu'ils soient en nomination ou non, ils font partie de la célébration, ils sont invités. Alors, cet événement-là fait que c'est de la joie, c'est positif, c'est créer des ponts. Puis justement, on n'est pas dans leurs revendications, même si on voudrait crier haut et fort, assez c'est assez, surtout avec l'actualité d'aujourd'hui.
0: Mm-hmm.
1: Mais on veut vraiment montrer tout le futur qui est prospère pour ces jeunes-là avec le happening.
0: Mm-hmm. Oui, et pour
2: rebondir sur dessus, en fait, justement, c'est le happening, c'est pas justement ce moment-là aussi, c'est célébrer à la manière des jeunes. Nous aurons de la nourriture, on aura des beaux buffets qui seront offerts par Wuzima. On aura de la dégustation, on aura des petites expériences, des petits ateliers où tous les jeunes qui vont venir et qui n'ont pas eu cette opportunité juste même de découvrir leur talent, ils auront cette opportunité-là dans cette très, très belle édition.
1: Exactement. Puis il y a le tapis mauve, hein, Cyril, il faut que tu arrives sapé. Et il y a le concours sapé.
0: C'est quoi le thème cette année?
1: Alors, le thème, c'est vraiment afro-futuriste, plus techno-flash.
0: OK.
1: Donc...
0: Les c'est pas années 70 swag. Université campus
1: non,
0: là, non,
1: non
0: c'est
1: pas
0: ça cette année.
1: Il faut vraiment utiliser des expressions de jeunes, c'est d'accord. Swag, arrive sapé,
0: okay.
1: Tu es tough, okay. C'est ça, c'est cool. Hein?
2: Mesdames et messieurs, Cyril Equala, de découvrir les expressions des jeunes. Alors, Cyril Equala, les expressions des jeunes.
0: Il y avait, ne le ramène plus ici. Hein.
1: Moi, j'aime la
2: l'orientation. Je fais exprès,
0: je voulais revenir rapidement là-dessus. La catégorie onde régionale.
1: Oui.
0: Je veux que tu repartages une décision qu'on a eue off parce que pour toi, c'est très important d'aller en région.
1: Ouais. Oui, puisque je l'ai dit souvent, mais ce n'est pas tout le monde qui connaît mon parcours, mais ma jumelle et moi, on a été adoptés à l'âge de 6 mois de Port-au-Prince, donc par une famille du Saguenay-Lac-Saint-Jean à Alma.
0: Oui, alors... tu connais le Lac-Saint-Jean? Non, alors, eh ben je connais, laisse tomber,
2: ouais,
0: okay, tu connais.
2: Okay, d'accord.
0: Vas-y Magali, continue.
2: Alors, il a bien raison en fait, j'étais en train de chercher.
0: Bon,
2: en fait.
0: Voilà.
2: Alors, une ville du Québec, quand il y a plus de 3 lettres, je suis dépassé, voilà, j'ai pas besoin de mon passeport. Mais
1: alors Willy, je t'invite au lac Saint-Jean cet été.
2: Ça me fera plaisir.
1: Donc on a eu un bel environnement et tout, mais à toutes les fois, je veux pas qu'on faisait des activités et tout, on était seuls. Mm-hmm. Si on rayonnait, bien, on était seuls. Il n'y avait pas cette représentativité-là qui est essentielle pour se savoir entendu, écouté et rassurer, même si on était dans un lieu bienveillant avec des familles et un environnement magnifique. Et je le vois à nouveau, le Québec était une terre d'accueil incroyable. On voit l'immigration qui ne va pas nécessairement juste dans les grands centres et ses talents issus des communautés noires brillent partout en région également. Mm-hmm. Donc, on a des partenaires, justement, de fréquence qui engagent. On a des ALCA, on a des WSP, Deloitte et tout, à nouveau, qui vont chercher cette expertise-là et non en dehors des grands centres. Donc, pour moi, c'est important que des jeunes qui sont dans les cantons de l'Est jusqu'en Abitibi, comme un Zach Zoya qui est rendu à LA, mais qui est toujours présent et qui est un de nos ambassadeurs, puissent être reconnus et célébrés aussi.
0: Tout à fait.
1: Et viennent. Et éventuellement... mon rêve, ça serait de voir Fréquence voyager. Oui, édition 3 sur Montréal, mais qui sait, l'édition 4 sur Laval, Québec ou Alma avec Willy?
0: Oh, ça doit sonner bien aux oreilles de certaines personnes. Mais moi, mon rêve, tu vois, ce serait que quelqu'un qui est dans les ondes médiatiques vienne ici à Néo-Québec. Et ça, on en a déjà parlé, oui. Là, mais pour la 4e édition, je me tourne vers ma droite, là, Malia, c'est bien être assise au jury, là, mais il va falloir que tu nous ramènes des candidats fréquences ici. C'est ça ta mission. Voilà, je te mets en spot, là, et tout, là. Je fais ça. Il nous reste 1 minute, même pas 2 minutes, pour info pratique. C'est le 20 juin, c'est Aubin Mathieu. Je paye comment, combien, comment ça se passe?
1: Alors, c'est 20 juin, Aubin Mathieu, oui. 18h. Tu paies ce que tu peux. Alors, il y a des billets VIP, si tu es influenceur ou si tu es un invité VIP.
0: Ça, c'est, ça pour, juste... c'est pour Zofira, ça.
1: Mais par la suite, je donne ce que je peux, qui est un billet à 1$, 2$, 5$. Okay. Sinon, c'est 15$ le billet. Mm-hmm. Il y a des forfaits famille, il y a des forfaits groupe. Alors, il y a vraiment un peu de tout. Mais écrivez-nous en DM, parce que Fréquence, c'est accessible et c'est
0: en
1: pour
0: DM,
1: tous.
0: En DM, c'est quoi?
2: Mesdames et messieurs, Cyril Equala continue à ne pas comprendre les expressions de jeunesse. On va passer à une page de pub.
0: Je vais être prêt. Et c'est vraiment la page de pub, vraiment.
2: Mais attends, une dernière chose.
0: Non, rapidement, oui, rapidement.
2: Juste, dernière chose.

0: C'est dans les teintes de notre culture. Et 18h, arrivée sapée, il y a des cartes cadeaux pour ceux qui brillent le
1: Ça fait
0: plus.
1: Quatre fois que tu le dis,
0: oui, parce que
1: l'arrivée
0: c'est vraiment
1: sapée, là.
0: beaucoup,
1: ouais.
0: beaucoup de pression
2: Mais
0: sur toi,
2: surtout que
0: Cyril.
2: Mademoiselle Jerry sera là.
0: Oh, Mademoiselle Jerry.
2: Elle nous habille, elle sera là. Jerry sera là. Donc, ça veut dire que Jerry va juger et puis elle va voir justement les détails des styles
0: Tout
2: qu'il y aura.
0: Tout à fait, avec Benoît et Dice.
1: Si je demande encore qui est Mademoiselle Jerry, vous allez me tomber dessus. Je ne sais pas qui c'est.
2: Mesdames et messieurs, Cyril et Kuala ne connaît toujours pas.
1: On n'a pas le temps de me dire. Voilà, c'est bon. Le 20 juin, 18h, venez saper.
0: Oui.
1: La directrice vient de nous dire ça, là, quatre fois, venez saper. Zofira, prépare les chaussures mauves pour le tapis mauve. Merci à tous les deux, Willy.
2: Mais merci.
1: Ça fait plaisir de t'entendre de venir faire ton désordre dans notre émission.
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0: ça va. C'est ça, c'est la fin de l'émission, donc on est là parce qu'on a fini de se moquer de moi. Mais imaginez-vous que tous les jours, nous naviguons sur les réseaux sociaux au gré des contenus que nous suggère notre algorithme. Voilà, on y est encore avec ces algorithmes-là. Certains nous font rire, d'autres nous poussent à réfléchir et à changer notre perception du monde. Mais connaissons-nous vraiment la capacité de persuasion des algorithmes et avec quelle facilité ils peut nous mener ce fameux algorithme dans des recoins les plus sombres d'Internet. On dirait un professeur de je ne sais pas trop quoi là. Et c'est ça, Malia veut donc nous parler de ce risque aujourd'hui en partant d'une mésaventure qui t'est arrivée. C'est rare, mais ça t'arrive des mésaventures. Et c'est ça, qu'est-ce que tu as vécu, Malia?
1: Non, mais c'est même plus qu'une mésaventure. J'aimerais parler de jumpscare. Puis pour celles et ceux qui ne connaîtraient pas cette expression empruntée du cinéma, c'est tout simplement ce moment dans un film d'horreur où une action inattendue et effrayante vous fait sursauter sur votre siège. Eh bien moi, ce sursaut, il a eu lieu sur la page d'accueil de mon fil d'actualité YouTube en découvrant au milieu de mes habituelles vidéos d'ASMR, vous savez à quel point j'aime l'ASMR.
0: Tu l'as déjà
1: vidéo,
0: dit ici.
1: Et je le redis. Une vidéo intitulée « Le grand regain blanc » tiré du 6, halal, tiré du 6, alerte bactériologique dans votre assiette.
0: Le grand requin blanc.
1: Le grand requin blanc. Et c'est ça, il y a un petit jeu de mots, j'étais comme...
2: Quand tu dis tiré du 6, là, ça c'est le clavier français. Hein. Nous, on ne connaît pas tiré du 6 ici.
1: Ah, tiré. Okay. En tout cas, tiré en bas. C'était espacé. Donc là, vous pouvez déjà imaginer ma surprise, rien qu'à découvrir ce titre. Mais j'ai voulu croire en une erreur, parce que ça arrive, quand il y a des vidéos qui sont sur ton fil d'actualité, je sais pas ce que, elles sont presque touristes sur ta page. Donc je suis allée cliquer sur la chaîne pour en avoir le cœur net, sauf que là, ça a vraiment été le festival des titres de vidéos avec des termes comme « la grande purge » ou « impôt blanc, natalité africaine, le modèle à renverser » ou encore... Le Congo de Tintin. Et ceux qui ont lu Tintin au Congo savent que cette BD ne pourrait jamais, au grand jamais, exister et sortir en 2026.
0: Mais Malia, pourquoi est-ce que tu étais surprise? Je veux dire, normalement, les vidéos qui apparaissent sur ton algorithme sont liées à tes centres d'intérêt. Donc, tu sais plus ou moins à quoi t'attendre. Ça, c'est ce que j'ai appris de mon informatique.
1: Oui.
0: Et de mon internet.
1: Et des TDM.
0: Oui.
1: Non, mais c'est effectivement ce que voudrait la logique. Tu fais bien de le rappeler. Mais après, bon, aux dernières nouvelles, l'islamophobie ne figure pas dans ma liste de passions du week-end.
0: Ok. Donc,
1: bon, ça, c'est déjà une raison de cocher, ou du moins de barrer. Après, il m'est déjà arrivé d'avoir des suggestions qui changent de ce à quoi je suis normalement habituée sur ma page. Mais là encore, en général, ça ne se passe que lorsque je fais des recherches qui sont très spécifiques sur un sujet spécifique et le plus souvent sur un sujet d'article. Donc par exemple, la désinformation par IA, les fichiers Epstein, telle ou telle tendance sur TikTok... Ça nécessite de vraiment fouiller les entrailles d'Internet et donc de changer un peu son algorithme. Et parce que je sais justement que l'algorithme est vraiment un animal très sensible à ce genre de choses, j'essaie de le faire soit en navigation privée, soit sur un compte qui est expressément consacré à ce genre de recherche pour ne pas me retrouver dans ce dans quoi je me suis retrouvée tout à l'heure. Tout à l'heure, quelques jours plus tôt. Mais encore une fois... Ça ne s'est pas passé. Je n'ai jamais recherché quoi que ce soit sur la nourriture halal ou sur Tintin au Congo, disons. Mais après, je me suis dit, tiens, et si c'était de la contamination algorithmique?
0: Ok. Contamination algorithmique. Ouais. C'est bien ce que tu as dit.
1: C'est bien ce que j'ai dit.
0: Contamination algorithmique. Ça veut dire quoi?
1: Ça veut dire tout simplement que ton algorithme commence à croire que tu aimes des choses... parce qu'il capte des signaux qui viennent en partie de quelqu'un d'autre, et pas de toi, ou pas juste de toi.
0: Attends, recommence.
1: Ça veut dire que ton algorithme pense que tu aimes certaines choses et pousse des contenus...
0: qui ne viennent pas nécessairement de toi,
1: c'est ça.
0: Mais de quelqu'un d'autre.
1: Ils viennent de quelqu'un d'autre.
0: Donc vous êtes deux dans tes algorithmes. ou plusieurs.
1: C'est une façon très poétique, dirais-je même, de le dire, parce que c'est effectivement ça. Tu as les goûts de quelqu'un d'autre, en fait, dans ton algorithme. Il y a une contamination algorithmique. Donc, tu peux voir ton fil qui change, même si tu n'as pas vraiment cherché le contenu qui apparaît sur ta page d'accueil. Mmh. Et ça se produit parce que les plateformes apprennent à partir de comportements, donc le temps passé sur une vidéo, les pauses, les likes, les recherches, les clics, les comptes regardés, et parfois aussi les données. Donc, les données de l'appareil, du compte, des interactions et même de l'environnement. Donc, si par exemple, tu restes longtemps avec quelqu'un, il se peut que ces sujets d'intérêt et donc ces vidéos qui apparaissent spontanément sur sa page d'accueil apparaissent aussi sur ta page d'accueil. Donc, par exemple, moi, je suis vraiment du coin de l'œil la Coupe du Monde. Parce qu'il le faut, mais vraiment juste parce qu'il le faut. Mais je sais qu'il y a des gens dans mon entourage proche qui sont vraiment à fond dans la Coupe du Monde. Et donc, de fait, j'ai des contenus liés à la Coupe du Monde sur mon fil d'actualité. Okay. Et j'ai même des contenus liés à l'équipe du Cameroun. Et là, je me tourne vers toi, Cyril, parce que je pense que tu n'es pas totalement innocent dans ça. Mais en tout cas, ça nous permet de comprendre un peu le concept de contamination algorithmique. Mais pour en revenir donc à nos moutons d'extrême droite, ça ne répond toujours pas à la question de ces vidéos qui ont commencé à apparaître sur mon fil, étant donné que, à ma connaissance, je ne vois pas avec qui qui aurait pu me contaminer, parce que j'ose espérer que personne dans mon entourage consomme ce genre de vidéos. Et je ne peux pas non plus porter d'accusations sur mes voisins ou sur les gens dans la rue, d'autant plus qu'en règle générale, ils n'influencent aucunement mon algorithme. Mmh.
0: Mais si ce n'est donc pas de la contamination algorithmique ou tes propres intérêts qui ont causé ça, comment est-ce qu'on peut expliquer j'ai plus envie de dire phénomène soudain, mais paranormal.
1: Paranormal, oui. Non, mais restons dans le registre des films d'horreur. Écoute, j'ai eu ma réponse, parce que je me suis creusé la tête, j'ai eu ma réponse en me rappelant d'une étude britannique de 2026 nommée Algorithm and Democracy.
0: Ok.
1: Algorithme et démocratie. Mm-hmm. Bon. Et pour cette étude, on a créé des faux profils de jeunes sur TikTok, sur Instagram et sur X pour voir quel contenu politique les algorithmes allaient recommander. Et ils ont analysé plus de 1700 publications et les chercheurs qui ont fait cette étude ont remarqué que les contenus de droite apparaissaient beaucoup plus souvent que ceux de gauche ou ceux un peu plus centristes. Ils ont aussi vu que même quand les profils montraient un intérêt uniquement pour des idées de gauche, les plateformes continuaient à leur proposer des contenus exclusivement de droite. Et donc, l'idée, c'est que les algorithmes peuvent parfois influencer ce qu'on voit au-delà de nos préférences affiché. L'idée, le constat.
0: Dit comme ça, je sais pas, ça peut paraître effrayant, Malia, mais ça ne concerne que TikTok, Instagram et X, pas YouTube, par exemple. Pourquoi sur YouTube, on n'a pas ça?
1: Écoute, il fallait simplement demander parce que oui, j'ai encore une autre étude, cette fois-ci de 2024, menée par Institute Strategic Dialogue et qui concerne précisément YouTube.
0: Okay.
1: Et dans cette étude, ils ont créé des profils YouTube fictifs avec différents âges, différents genres, différents centres d'intérêt, juste pour voir ce que l'algorithme allait recommander. Et même quand le profil commençait avec des intérêts assez classiques, donc juste pas gaming, influenceur lifestyle, des vlogs de maman ou juste actualité ou même actualité internationale, ou actualité en espagnol, peu importe, les chercheurs ont vu apparaître avec le temps de la désinformation et des contenus problématiques ou explicites. Et donc le résultat principal, c'est que ces recommandations, elles apparaissent peu importe l'âge et l'intérêt de départ, les centres d'intérêt de départ. Et donc les chercheurs, ils ont aussi trouvé ils ont trouvé préoccupant que des profils créés comme s'ils avaient parce que comme je l'ai dit tout à l'heure,
0: ces fameux faux profils.
1: Différents âges. Donc il y avait des profils d'adolescents, préadolescents. Et ces profils reçoivent aussi des contenus violents ou sexuellement explicites.
0: Okay.
1: Et donc la conclusion, c'est que l'algorithme peut parfois pousser certains contenus au-delà de ce que l'utilisateur cherche vraiment. Donc on en revient à la même conclusion. Et ces chercheurs-là, dans leur conclusion, ont vraiment exigé ou demander, je pense qu'il faut exiger, qu'il y ait plus de transparence pour qu'on puisse comprendre comment ces algorithmes fonctionnent.
0: Ok, mais qu'est-ce qui peut donc expliquer que ce soit ce type de contenu-là que l'algorithme favorise? Parce que c'est quand même bizarre, je veux pas regarder ce type de contenu, mais voilà,
1: ils comme sont tu sous le tes dis, yeux,
0: ils sont
1: cas,
0: quand même sous mes yeux.
1: Ils sont vraiment sous tes yeux. Ben, y aurait plusieurs raisons à ça, mais je pense que la plus neutre de toutes que je pourrais citer aujourd'hui, c'est que ben, dans le monde des algorithmes, tout ce qui génère de l'engagement sera toujours poussé en avant en premier. Et pour générer de l'engagement, il faut attraper l'attention du public. Et comment on s'y prend ? Eh ben, on fait appel à ses émotions les plus vives et les plus immédiates. Donc la colère, voire même la haine. Mais en tout cas, un contenu qui est suffisamment polarisant pour provoquer une réaction chez la personne qui le visionne. Et qu'est-ce qui génère plus d'engagement sur des réseaux sociaux comme TikTok, YouTube ou X que les contenus qui véhiculent des discours de haine ? Bah, à part les vidéos de bébés qui tombent, je ne vois pas grand-chose d'autre. Et ce qui explique notamment la détérioration d'un site comme X, qui était avant Twitter, RIP, et qui est tombé entre les mains d'Elon Musk, double RIP, qui a repris les rênes du site et qui a décidé que les internautes pouvaient être rémunérés en fonction de l'engagement qu'ils arrivaient à générer dans leurs publications. Eh bien, devinez quel type de contenu explose désormais.
0: Et tout ça ne peut qu'avoir des répercussions terrible sur la vie réelle.
1: Ah oui, bah oui, totalement. Par exemple, il n'y aurait pas eu l'assaut du Capitole du 6 juin 2021, qui a fait 5 morts, si la mobilisation en ligne n'avait pas commencé sur les réseaux sociaux et sur des forums pro-Trump, où il y a eu des appels à se rassembler. Trump aussi, qui à demi-mot ou pas, en tout cas, si on lui demande, il aura différentes versions, mais qui a un peu appelé à ce que ses partisans se rassemblent pour le venger, entre guillemets. Il y a aussi un autre exemple, qui est l'attentat de Christchurch en Nouvelle-Zélande, qui a eu lieu le 15 mars 2019, avec un homme armé qui a attaqué deux mosquées pendant la prière du vendredi et qui a tué 51 personnes. Et ça, c'est une attaque qui a particulièrement choqué le monde entier, parce que le tueur, dans la foulée, a également publié un manifeste haineux sur le grand remplacement et sur vraiment toutes ces idées extrêmement extrêmes, si je peux dire les choses comme ça, qui peuvent circuler sur Internet et qui macèrent avant de se transformer en violence réelle.
0: Réelle, ouais.
1: Donc cet événement, et puis bien d'autres encore, ce sont des exemples de radicalisation alimentée par des espaces en ligne où la haine se diffuse, puis elle se renforce, puis elle se banalise, et puis ensuite on la constate dans la vie réelle.
0: Ok. Je prends une respiration. Revenons. Non, mais pour en revenir donc à ton fil YouTube et les vidéos radicales que tu y as trouvées, il me reste quand même une question. Est-ce qu'on t'a perdu là ou tu es toujours avec nous? Est-ce qu'on t'a perdu là au profit de contenu d'extrême droite ou ça va?
1: Ou est-ce que je... Non, rassurez-vous, l'allèle woke est toujours très actif dans mon ADN. Puis okay. Je ne le vois pas dysfonctionner de sitôt. Par contre, ça m'a montré avec quelle dangerosité et avec quelle facilité aussi il était possible de tomber dans ce genre de tourbillon. Même lorsque le type de contenu qui apparaît sur notre fil d'actualité, il est aux antipodes de ce qu'on consomme habituellement. Donc c'est vraiment un risque qui n'épargne personne et qui demande d'être vigilant et moins passif face à ce que nous pousse innocemment l'algorithme de jour en jour. Donc ça me semblait important de partager ce constat avec vous pour que vous puissiez déjà d'une part être vigilant et puis l'être aussi avec vos proches. Par exemple, moi, dès ce soir, je vais instaurer un couvre-feu pour mon chat qui traîne beaucoup trop sur YouTube. Il faut qu'il arrête.
0: Il ne vient pas tout seul.
1: J'ai bien dit que vous étiez nombreux.
0: Je t'ai dit que vous étiez nombreux sur ton algorithme. Donc, il y a toi, il y a ton chat, il y a tout ça.
1: C'est peut-être lui.
0: On en rigole. Non, mais on en rigole là, mais sérieusement. Là, c'est ce sujet que tu mets en avant. On ne réalise pas à quel point, là, j'ai envie de dire, c'est toi, quelqu'un, je dirais, intellectuellement bien structuré. Mais j'imagine quelqu'un qui... C'est qui est dans une phase un peu...
1: C'est ça, dès qu'il y a une faille...
0: délicate.
1: Dès qu'il y a une vulnérabilité, il y a une
0: c'est le mot que je cherchais, vulnérabilité.
1: Pas une propension, mais une... En tout cas, les chances sont grandes qu'on puisse tomber dans ce genre de cercle vicieux.
0: Tout à fait. C'est évidemment quand on tombe sur le grand regain blanc, halal, alerte bactériologique dans votre assiette.
1: Exactement.
0: Ça commence à faire... on y croit
1: c'est
0: vraiment.
1: C'est bizarre.
0: On y croit. C'est fou. Hein.
1: La grande purge.
0: Tu le dis, puis on regarde, je regarde mon... Ça me pousse à aller regarder mon téléphone, mon ordinateur de manière complètement différente. Mais tu sais quoi ? On va fermer les algorithmes là avec... on va fermer l'émission là avec tes algorithmes. Ça va nous éviter de tomber...
1: Sur de mauvaises surprises.
0: Sur de mauvaises surprises. Toi et tes vidéos ASMR, là. Quelle idée. Merci beaucoup, Malia. Merci beaucoup, Malia Kunku. On se voit dans deux semaines. Et sinon, pour ceux qui veulent te suivre, suivez-la. Elle est sur toutes les plateformes les plus hype. Et j'ai utilisé un mot de jeune. De Montréal. On finit notre émission comme ça. Merci. Merci à nos invités. Merci à Alain Alexandre, Angelo Cadet et Young Paris de Balafricana qui a donc lieu le 27 juin. Le 27 juin, oui, exactement, à la maison Bon Secours. Donc, il y a apparemment de nouvelles places disponibles à 100$ qui vous donnent accès au bal. Allez-y, vous pouvez les retrouver, ces places-là. Vous les achetez. Sinon, c'est un peu plus cher si vous voulez vivre toute l'expérience. Le thème, c'est Regalia Royal. Et puis, oui, Magali Boutin et Willy Biros pour l'Happening Fréquence, la troisième édition, le 20 juin au Bain Mathieu, une édition où Malia était encore jury pour les ondes médiatiques, mais ne veut pas nous dire qui a gagné. C'est pas grave, merci beaucoup.
1: Heureusement, vous le découvrirez en temps et en heure.
0: Voilà. Et Magali a dit, si vous voulez en savoir plus, allez, il faut me DM. Ben, on va la DM alors. Et puis voilà. Merci Sophie Radissou, merci beaucoup.
3: Merci Cyril.
0: Bon retour. Merci. On se voit dans deux semaines avec imaginez une personne qui a. Et imaginez une personne qui a. C'est ta marque de fabrique. Il y a quelqu'un qui m'a écrit ça sur les réseaux. Il dit Sophie avec imaginez quelqu'un qui a. Donc c'est ta marque de fabrique. Merci Maliam.
1: Merci,
0: bonne
1: Cyril.
0: Semaine.
1: Bonne semaine.
0: Bon reportage.
1: Merci.
0: À travers la ville. Non, il n'y a pas de reportage. Il y a tournage à leur télé. Non, il n'y a rien du tout.
1: C'est une semaine assez tranquille.
0: D'accord, semaine assez tranquille.
1: Peut-être
0: super.
1: Que tu vas plus que moi. Bon reportage finalement.
0: La Coupe du Monde a commencé. Donc voilà, continuez à vivre la Coupe du Monde, vivez-la. Mm-hmm. Et puis comme je l'ai dit, nous, par rapport, on finit sur la note sur laquelle on a commencé. Ben oui, ce qui s'est passé à Montréal-Nord au poste 39, ce démantèlement d'un gang de 16 policiers pour comportement haineux et raciste. On va y revenir dès demain sur nos différentes plateformes. Monsieur Maël Brunet, merci beaucoup. Merci pour votre rigueur. Là maintenant, on ne peut même plus déborder. Vous ne nous lâchez même pas. Bon, on a débordé un peu. Je ne dis pas au moment de qui exactement, mais on a débordé. Mais je vois que vous nous... Là, c'est à la chicotte, là. Et tout. Ouais, il faut bien que les gens sachent comment fonctionne la radio. Et puis voilà, il y a des grands signes, c'est hey, il faut couper. Donc voilà, merci à vous, prenez soin de vous. Et puis on se dit à bientôt. Coupe du Monde, c'est jeudi hein, que vous jouez vous, contre le Sénégal. C'est mardi que vous jouez contre le Sénégal. Il y avait Brésil-Maroc hier, c'était... Oh, c'est magique. C'était magique. Et puis, il y a Haïti-Maroc dans quelques jours. À Montréal, ça va être fou. Ça va être fou. Allez, merci. Prenez soin de vous. Mon nom est Cyril Ekwala. On se voit dimanche prochain. Bye bye. Est-ce que monsieur nous met une musique quand même? Oui, merci.

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0: dans la Minute à l'italienne. Laissez-moi vous amener dans un voyage à travers les époques où les coutumes et les habitudes sont transmises de génération en génération et font partie du quotidien comme un espresso, un biscotto,
1: une pasta carbonara,
0: un panino ou bien un tiramisu. Une excursion rapide dans la culture italienne où j'explique avec humour et bienveillance les raisons derrière certaines de nos coutumes et habitudes très particulières. Buongiorno! Aujourd'hui, dans la Minute à l'italienne, on ne parle pas d'une grand-mère, on parle de la grand-mère
1: à l'italienne,
0: la nonna. Parce que chez les Italiens, la nonna, c'est pas une personne, c'est une institution. Toujours là, toujours prête et surtout toujours disponible. Chez ma nonna, la porte était toujours ouverte, jamais verrouillée, jamais. Entra, entra tesoro. Elle est là. Assise sur son divan avec une couverture sur ses jambes parce qu'il fait froid.
1: Fa freddo, hein?
0: Même quand il fait 40 degrés à l'extérieur. T'as même pas fini d'enlever tes souliers qu'elle est déjà en train de te demander.
1: Hai faim, hein?
0: Tu as faim? Mais attention, ce n'est pas une question, c'est une affirmation. Tu as faim, alors tu vas manger un peu de pasta, un peu de pain, un peu de fromage, bon, un peu de tout, quoi.
1: Assaggia! Mangia, mangia!
0: Puis toi, tu dis, mais nonna, je n'ai plus faim. Et elle te regarde comme si tu venais de l'insulter.
1: Ma come, tu n'as plus faim.
0: Et sans attendre, elle te resserre. Parce que chez la nonna, refuser de manger, c'est refuser de l'amour. Et la nonna, elle aime fort. Très, très fort. Mais le plus impressionnant, c'est qu'elle sait tout. Qui est malade? Qui s'est séparé? Qui a changé de travail?
1: Elle a perdu tout le travail.
0: Tout ça, en regardant par la fenêtre. Un jardin mal entretenu. Des vêtements uniquement de femmes sur la corde à linge. Une entrée de garage pas nettoyée. Tout ça, ça parle fort. Très fort. Elle sait aussi quand tu vas pas bien. Mais comment elle le sait? Pourtant, on n'a rien dit. Mais elle le sait parce qu'elle le sent. La nonna, elle en a du vécu. Elle a vécu 100 ans de sa vie.
1: 100 ans!
0: Et pourtant, elle ne vieillit pas. Elle accumule des recettes, des histoires et des petits-enfants et des arrière-petits-enfants.
1: Vive la bisnonna!
0: Et tout ça avec beaucoup d'amour. Parce que chez les Italiens, la nonna, c'est pas juste une grand-mère. C'est la mémoire vivante, le pouls et le cœur de la famille.
1: Vive la nonna!
0: C'était Cathy Fuoco. On se retrouve bientôt pour une autre Minute à l'italienne. Ciao! À la prossima!
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0: Giboulot était restaurateur de son métier. Il vivait dans la paix, le calme et la chaleur de son foyer. Mais un beau jour de printemps qu'il labourait au champ, ayant laissé son argent dans son établissement,
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0: entrèrent dans le restaurant par la porte d'en arrière.
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0: 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Mais aujourd'hui, cependant, il y a un beau monument devant son restaurant coin colonial et Saint-Laurent. On peut y lire en passant:
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1: Léopold Giboulot!
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0: Bonsoir tout le monde et bienvenue à une autre édition d'Excusez-la ce dimanche 14 juin 2026. Marc Bolduc au microphone, accompagné de Quentin Machetelinx à la technique et à la mise en onde. Et notre invité, Laura Riz, qui est parmi nous. Bonsoir.
1: Bonsoir.
0: On va bien sûr faire une entrevue avec Laura, tout ça, on en reparlera plus tard, mais je tiens quand même à souligner que pour ceux et celles qui sont habitués de l'émission, la dernière heure de l'émission sold puisqu'il y a une émission Station Culture, donc l'émission culturelle quotidienne de CIBL qui commence demain, mais officiellement demain. Ce soir, il y aura donc une émission à 18h. Directement des Franco, pour souligner bien sûr cet événement de grande importance à Montréal, les Francofolies anciennement qu'on disait. Donc ce spectacle ou cette entrevue, cette performance sera en direct donc du festival et sera transmise par CIBL à partir de 18h. Donc nous n'avons qu'une demi-heure, mais une demi-heure bien remplie, puisque Laura Riz est avec nous pour nous parler d'un livre qui s'appelle « Music and the Stage, Veillée in Québec ». Performing Tradition, on va en parler bien sûr au retour. On va écouter une de ses pièces tirée de l'album Traverse paru en 2023, Stéphane Landry et les Frères Pigeon, et on vous revient pour la suite.

0: L'ensemble traverse avec Laura Risk, Rachel O'Coin, Nick Williams et Nick Garris, que vous avez entendu à la danse. Donc, cette pièce qui s'intitule Stéphane André, les frères pigeons, tiré de l'album Traverse. On a donc avec nous Laura Risk. Et là, je veux tout de suite casser la glace parce que, bon, pour ne pas être accusé de népotisme, Laura et moi partageons nos vies d'à peu près 28 ans, donc on se connaît assez bien. Et bien sûr, l'événement dont on va parler aujourd'hui, c'est un lancement de livre qui a lieu demain, partie d'un lancement double avec Jean Duval aussi qui lance quelque chose. L'album, je suis habitué de parler de disque. Le livre s'intitule Music and the Stage Veillée in Québec, donc Performing Tradition. Alors, première question qui tue. Pourquoi un livre en anglais, c'est la tradition québécoise?
1: Parce que je suis anglophone et même si je parle français assez bien, je pense, pour moi, c'est plus facile d'écrire en anglais. J'ai fait mes études en anglais. Alors, j'espère qu'un jour, peut-être avant pas trop longtemps, ce livre va être traduit et va sortir en français. Mais pour le moment, je l'ai écrit en anglais.
0: Et question qui pourrait être souvent posée, comment se fait-il qu'une Américaine, donc, bien sûr citoyenne canadienne maintenant, mais s'intéresse à quelque chose d'aussi extérieur à la culture, mettons, américaine que celle de la culture traditionnelle québécoise?
1: J'ai commencé à jouer du violon, de la musique traditionnelle écossaise quand j'étais adolescente en Californie. Et quand j'ai déménagé ici à Montréal, il y a une trentaine d'années, pour toi, je m'intéressais tout de suite à la musique traditionnelle québécoise. Je trouvais qu'il y avait beaucoup de liens entre la musique écossaise que je connaissais déjà et la musique traditionnelle québécoise. Et quand j'ai commencé à faire des projets de recherche, c'était vraiment avec le désir de regarder les liens entre ces deux cultures, ces deux traditions, l'écossais et le québécois. Mais finalement, je trouvais qu'il y avait des choses vraiment plus intéressantes, au moins pour moi, que juste de tracer des pièces. J'en ai fait tracer des pièces écossaises qui se trouvent ici au Québec, mais toute l'histoire de la musique traditionnelle québécoise et en particulier la mise en scène de cette musique, je trouvais, pour moi, c'était une histoire fascinante, une histoire qui date du début du 20e siècle. Alors, c'était ça, j'ai commencé à plonger dans les archives et j'en continue, mais pour le moment, j'ai...
0: Et on le mentionne parce qu'on parle de mise en scène, parce que dans le titre, on parle de stage de veillée, donc c'est l'équivalent de mise en scène. Qu'est-ce que ça veut dire, pour si on l'explique aux auditrices, auditeurs, un peu le contexte justement de cette mise en scène, qui est le cœur de l'ouvrage qui va être lancé demain à Montréal?
1: Quand on parle d'une veillée, on peut parler d'une veillée familiale, une veillée dans une communauté, c'est d'une certaine façon, c'est simple. Ce sont des gens qui se réunissent pour jouer la musique, pour danser, pour chanter, pour leur propre plaisir. Mais à partir de 1919, il y avait aussi les veillées sur scène. Et ça, c'était autre chose. C'était pas juste une veillée en famille, mais mise sur la scène, mais aussi avec tout un discours alentour à propos de, je dirais, l'identité culturelle, l'identité nationale, la place que les gens, je dirais avec des guillemets, les habitants et les gens de la campagne pouvaient, la façon dont ces gens-là pouvaient même représenter une vision d'une nation traditionnelle, une culture peut-être un peu plus conservative.
0: Puis ça se passe en même temps dans la période où le monde urbain explose, l'exode rural est très fort, les gens quittent la campagne, ils se ramassent en ville.
1: Exact.
0: Et puis les premières, justement, veillées organisées sur scène, c'est à deux pas de la station ici, juste au Monument national. Pas la première, oui. Là, mais les autres.
1: Oui, il y en avait deux, la Bibliothèque Saint-Sulpice et... Finalement, c'était trop petit. Alors, sans aller au Monument national, d'antan, il y avait 1400 places et c'était rempli chaque fois qui faisait ça. C'était très, très, très populaire. Tellement populaire que l'année suivante, 1920, il y avait d'autres membres des organismes communautaires qui ont commencé à faire leur propre veillée, parce que c'était une façon de ramasser de l'argent pour leur projet. Et l'année après ça, 1921, il y avait d'autres membres, Conrad Gauthier et Arthur Lapierre, qui ont lancé une autre série de, ça s'appelait les Veilles de bon vieux temps, aussi au Monument national, avec les mêmes musiciens, musiciennes, danseurs, chanteurs. Et ça, c'était la série qui a continué pendant une vingtaine d'années.
0: Quand on parle de la version originale, c'est celle de Marius Barbeau et d'Edouard Zotique-Massicotte, oui, qui étaient les principaux organisateurs. Et eux, ils avaient un but assez précis. Hein. C'était quand même... ils voulaient pas éduquer, mais ils voulaient instruire un peu les gens, ouais, sur la réalité. C'est un peu... si on regarde ça avec nos yeux d'aujourd'hui, ça me semble un petit peu tordu. Là, mais c'était...
1: oui, mais pour eux, c'était... ils s'appelaient des folkloristes. Il y avait la section du Québec de la Société américaine du folklore. Et c'était qui la section du Québec? C'était Marius Barbeau, Edward Zotique-Massicotte, quelques autres personnes. Et pour eux, ils voulaient... ils ont déjà fait de la collecte. Ça veut dire aller dans les régions un peu plus rurales, même dans des coins de Montréal un peu plus...
0: À l'époque où Montréal était encore campagne, il faut le
1: dire. Oui, c'est ça. Et faire des enregistrements ou noter des chansons. Et ils voulaient montrer aux gens plus intellectuels, plus les gens plus élites, que ça valait la peine. Cette musique-là, ces chansons-là, ces histoires, les légendes, tout ça. Alors, des premiers spectacles, les Veilles de bon vieux temps, où c'était la soirée des traditions populaires canadiennes. L'idée, c'était de montrer aux gens de l'élite intellectuelle qu'il y avait quelque chose avec cette musique. Mais finalement, c'était vraiment plus populaire que ça. Et,
0: ça les a dépassés, littéralement.
1: Vraiment, hein. Vraiment. Ils avaient pensé à faire une soirée et il y avait tellement de monde à la porte qui ne pouvait pas entrer, qu'il fallait en faire une autre et après une autre. Oui.
0: Mais la soirée mise en scène, donc en spectacle, mais aussi ça peut se faire dans d'autres supports. Puis un des artistes qui a participé aux soirées, peu importe le mode, celle de Conrad Gauthier ou de M. Barbeau, c'est Isidore Soucy qui est devenu une vedette de l'enregistrement au Québec. Et lui, il va pousser un peu la formule plus loin. On va aller entendre l'extrait parce que je pense que c'est quelque chose d'important dans le cœur, dans l'ouvrage. Donc, Isidore Soucy qui fait un spectacle, une veillée organisée, donc une fausse veillée dans une maison, enregistrée sur support de disque. Ça s'appelle La veillée chez Isidore en 1959, étiquette RCA Victor L1030. Donc, ça, c'est la version originale, avec un présentateur. Je vous laisse aux soins aux gens d'écouter la pièce. Et bien sûr, on reviendra là-dessus après l'avoir entendu.
2: Hey, Fido, il paraît qu'on a des gigus dans notre veillée chez le père Soucy. Il y a quelqu'un qui m'a dit ça tout à l'heure. Ouais, bon, ben, amène les deux ici, là, c'est le temps de vous faire aller, les gigus. À prochaine avant. Bon, on va voir ce que vous pouvez faire. On va rouler les tapis. Hey, René, sors donc ta bombarde en même temps. Ils vont nous stepper ça pendant qu'Isidore va nous accompagner avec le Money Musk. En avant la musique, Isidore!

0: Alors, la veillée chez Isidore, on entend à l'arrière donc des gens qui commentent pendant la pièce, comme on pourrait entendre dans un party de famille. Pourtant, c'est tout organisé, c'est en studio d'enregistrement. Pourquoi avoir choisi cette pièce? C'est bien sûr le lien avec les veillées organisées.
1: Je trouve... parce que à ce moment-là, Isidore Sissy et sa famille restent à Montréal, mais on peut entendre... avec la piste, et aussi on voit sur l'album que cette veillée imaginaire était supposément dans la campagne, dans la maison d'Isidore, qui n'existait pas à la campagne. Alors, toute cette idée d'une la ruralité, un peu idéalisée, l'idée que il y a peut-être l'implication qu'il n'y avait pas de musique traditionnelle en ville, qui n'était pas vrai, mais que cette association avec la campagne, avec les bons vieux temps, même si c'était fait d'une façon très, très actuelle, très présente, dans un studio à Montréal, avec les microphones, il y avait toujours cette association avec le passé. Et c'est un thème qui revient avec toutes les vieilles du bon vieux temps.
0: On parle de vieilles du bon vieux temps, on entend des enregistrements sonores, mais pour les gens qui regardent moindrement la télé, les stations de reprise, il y a une émission qui reprend la formule justement de cette mise en scène, ces fameuses soirées canadiennes, qui sont un peu aussi au cœur de l'ouvrage, puisqu'elles servent de comparaison aussi avec dans l'évolution du temps. Peux-tu nous dire un peu plus sur Soirée canadienne, le phénomène comme tel, ou ce que ça occupe comme place?
1: Pour moi, Soirée canadienne est la dernière série de veillées sur scène. Ça a duré quand même 23 ans. Et j'ai eu la chance à faire une entrevue avec Jean Collard, qui était réalisateur pour Soirée canadienne pendant des années. C'était très, très intéressant parce que même si je dirais aujourd'hui Soirée canadienne, des fois, c'est on évoque cette émission pour parler de quelque chose un peu plus quétaine, comme la musique traditionnelle, c'est dans le passé, c'est quétaine, c'est...
0: Mise en scène.
1: Mais la mise en scène, des fois, il y avait des costumes. On voit que c'est une maison de la campagne qui était en Sherbrooke. Soirée canadienne n'était pas une émission où les gens... l'émission voyageait, même si chaque fois Louis Bilodeau va dire « Ce soir, on se trouve à telle place. » Mais c'était toujours à Sherbrooke. Mais quand même, je trouve qu'avec Soirée canadienne, il y avait tellement d'autres choses intéressantes. C'était une façon pour les municipalités, les villages, de se mettre de l'avant, de montrer d'une certaine façon que c'était moderne. Et il y avait les entrevues avec les maires, ils parlaient de toutes les nouvelles infrastructures pour les touristes et tout ça. Mais aussi pour montrer que c'était enraciné dans la tradition, qu'ils ont gardé la chanson, la musique.
0: Et le côté populaire était là parce qu'ils n'étaient pas des artistes nécessairement, c'était des gens ordinaires.
1: Oui.
0: Des gens du peuple, des cultivateurs, tout ça qui passaient à l'émission.
1: Oui, Jean Collard, j'ai eu l'impression que. Mais il m'a dit plusieurs fois que les gens qui étaient là à l'émission étaient les gens. Des classes plus... les ouvriers, étaient de la classe ouvrière, tandis que souvent, il y avait, lui, il disait, les snobs, les snobinos du village qui étaient mis à le service de ces gens-là qui n'arrivaient jamais.
0: Mm-hmm. Il y avait une inversion des rôles un peu.
1: Oui, c'est ça.
0: On va l'entendre de Soirée canadienne. Un extrait donc d'une compilation qui a été faite au tournant des années 2000. Un enregistrement de 1978. Conrad Noiseau qui chante « On est canadien ou bien on ne l'est pas » de Conrad, la version de Conrad Gauthier. Et on vous revient déjà pour la conclusion. Ça va arriver vite. Hein? Une demi-heure, c'est court. À tout de suite.
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2: Donc, on attendait la voix de Louis Bilodeau aussi qui présentait, donc l'animateur phare de cette émission. Bien sûr, le temps nous manque. Et puis, qu'est-ce qu'on devrait dire sur ce livre qui sort, donc qui sera lancé demain à Montréal, l'essence même, que nos auditrices et auditeurs puissent vouloir se le procurer?
3: Même si c'est un livre, je dirais, scientifique, c'est avec la maison d'édition de l'Université d'Illinois. J'espère que ça va être quelque chose qui va intéresser, qui va être plus intéressant pour le grand public. Je l'ai écrit avec les Villeneuves et Villeneuves en tête. Mm-hmm. Alors, j'espère que ça va rejoindre les gens de la musique traditionnelle. Je pense beaucoup au fait que même s'il a toute cette histoire de la musique traditionnelle et toujours ces idées les liens avec le passé. C'est une musique qui regarde toujours en avant aussi. Et d'après moi, toute cette histoire, ça fait partie de la richesse de cette musique. Alors, ça vaut la peine, je pense, de connaître un peu plus l'histoire d'éveiller sur scène. C'était la façon de présenter la musique traditionnelle jusqu'aux années 70, où on commence avec les festivals. Mm-hmm. Mais avant ça, on n'avait pas de festival de musique traditionnelle. Mm-hmm. On n'avait pas de spectacle à part des veillées sur scène.
2: Ouais, puis la formule concert n'est toujours pas là non plus.
3: Oui.
2: L'horariste, le lancement aura lieu donc demain. À quel endroit, puis avec qui? Parce que c'est un lancement double, on va quand même en glisser quelques mots.
3: Oui, c'est demain, lundi le 15 juin, à La Cale, sur la rue Saint-Hubert, à 19h à 20h, un lancement double avec Jean Duval, qui a fait un livre aussi, un recueil des pièces jouées par les Villeneuves de Barbeau et Mascot, mais je dirais les Villeneuves qui étaient enregistrées par Marius Barbeau et Edward Zotique Mascot. Alors, ça va être une belle occasion, on va voir la musique, un peu de danse, et après, à 20h, il y a la session de musique traditionnelle, Jean et moi et Nicolas Babineau vont animer la session.
2: Bien, merci beaucoup du passage à l'émission pour parler donc de ce livre. Je rappelle qu'il s'appelle « Music and the Stage Veillé in Québec », donc « Performing Tradition ». C'est en anglais, mais on souhaite bien sûr une traduction sous peu. C'est la fin de l'émission. J'en profite donc pour remercier la technique et la mise en onde. Ils vont me manquer parce qu'ils partent en vacances normales pour l'été. Quentin Machtelinx, qui fait toujours un excellent travail. Nous avions comme invité Laura Risque. Je vous invite à demeurer à l'écoute. Donc, bien sûr, parce qu'il y a une émission spéciale, donc Station Culture en direct des Franco qui commence dans quelques minutes. Et pendant ce temps, on entend la pièce Douglas Town, donc j'ai interprété par la formation Traverse, de l'album Traverse. Et je vous souhaite une bonne semaine à tous et à toutes. Mon nom est Marc Bolduc et on se dit à la prochaine!

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0: face même de l'esplanade. Malgré la pluie, n'hésitez pas à venir nous rendre visite si ça vous tente.
1: Bien sûr, ça nous fait plaisir de vous voir à l'esplanade tranquille. En ce moment, c'est vrai que bon, il pleut un petit peu les cordes, mais si vous venez vous dégourdir, venez nous voir, venez-vous-en. Ça va vraiment nous faire plaisir. Nikki, on va parler franco.
0: Eh bien, c'est le cas de le dire, Elliot Lambert. Je suis super content d'être ici avec toi, malgré la pluie. On est quand même présent. J'ai surtout hâte de recevoir les artistes, d'explorer leur carrière, mais aussi de parler ensemble du festival, de tout ce qui s'en vient au niveau, bien sûr, de la programmation. On commence avec notre premier invité, Morin Oxemery, le directeur de la programmation des Franco et du Festival international de jazz de Montréal. C'est un peu l'homme derrière les choix artistiques de cette édition 2026.

0: Bonsoir tout le monde, vous êtes sur les ondes de CIBL 105 et vous écoutez Station Culture, notre nouvelle émission culturelle. Ici Niki Lasserre, aujourd'hui c'est une émission très spéciale ce soir. On est en direct des Franco, littéralement au cœur du festival. On est au croisement Clark et Sainte-Catherine, en face même de l'Esplanade.
1: Bien sûr, donc ça nous fait plaisir de voir l'Esplanade tranquille. Même s'il pleuvait, on a pu voir quelques invités tantôt. Donc Niki, ce soir, on va parler franco.
0: Exactement, c'est le cas de le dire. Je suis super content d'être ici avec toi, Elliot. Malgré la pluie, on est quand même présent. J'ai surtout hâte de recevoir les artistes, d'explorer leur carrière, mais aussi de parler, bien sûr, de l'ensemble du festival, de tout ce qui s'en vient au niveau de la programmation. On commence dans un premier temps avec notre invité, Morin Oxemery, le directeur de la programmation des Franco et du Festival international de jazz de Montréal. C'est l'homme derrière les choix artistiques de cette édition 2026. On va jaser ensemble avec lui de ce que ça veut dire de programmer un festival francophone en plein cœur de l'Amérique du Nord. Ensuite, juste après, on reçoit Francis Leclerc du groupe Mal-Aimé Soleil, le quatuor de rock qui joue la plupart du temps dans un guichet fermé. Ils viennent de sortir leur deuxième album Fragile en mars dernier. Ils seront sur scène au Franco le 20 juin. C'est de la pop rock francophone très énergique avec une touche un peu plus sombre cette fois-ci pour l'album. On a hâte d'en parler. Et pour terminer, Elliot Lambert, qu'est-ce que tu nous prépares?
1: Eh bien, Niki, moi, j'ai le plaisir de recevoir les membres de Marie-Céleste, donc Simon Duchesne et Zachary Tremblay, qui vont être avec nous pour parler de ce groupe qu'on entend de plus en plus parler depuis leur passage au Francouverte en 2023. Mais avant de plonger dans l'univers de tout ce beau monde ici, on va écouter une chanson de Marco Emma que je reçois demain en studio à Station Culture. Donc, ça va être la première de notre nouvelle émission. On se donne rendez-vous à 13h demain. Si vous voulez écouter ça, je vous laisse avec « Soleil mâché » de Marco Emma.

0: Il est à la tête de la programmation des deux plus grands festivals de musique de Montréal, les Franco et le Festival international de jazz. Bonjour Morin Oxemery.
1: Bonjour l'équipe.
0: Tu es né à Marciac, une ville en France dont le festival de jazz est presque plus connu que la ville elle-même. Est-ce que c'est là que tu as attrapé le virus pour les festivals ou c'est une belle coïncidence de parcours ?
1: Pas une ville, c'est un tout petit village.
0: Oh mince, c'est pas considéré comme une ville.
1: C'est minuscule.
0: D'accord.
1: C'est minuscule. Oui, c'était là la piqûre, les premiers concerts, l'envie d'en voir plus, d'en apprendre plus.
0: Le travail de programmateur, c'est un travail d'équilibriste. Ça veut dire concrètement alterner entre les grandes vedettes et les artistes plus émergents. Pour les Franco, ça va être des scènes payantes et gratuites. Comment est-ce que ça marche, cette jonction entre les deux ?
1: C'est un travail long. Fastidieux, beaucoup de réflexion pour faire en sorte qu'on ait une belle diversité sur nos affiches, entre les, puis qu'on respecte aussi l'équilibre entre les hommes, les femmes, élément extrêmement important pour nous. Il faut être aussi curieux de tous les genres musicaux quand on travaille au Franco et même au Festival de Jazz. Donc ça doit se ressentir un petit peu dans nos programmations. Donc effectivement, un gros travail de funambule pour arriver à avoir l'équilibre parfait à tout point de vue.
0: Surtout un travail de longue haleine, on en parlait en hors onde, mais c'est un travail sur un an. Tu dois prévoir l'année d'après, mais aussi travailler sur l'année actuelle. Comment est-ce que tu arrives à gérer les deux ?
1: Exactement, ça c'est la dissociation du corps, de l'esprit ou des esprits. On est effectivement en train de confirmer nos premiers shows pour l'année prochaine en ce moment. On vit ces éditions 2026 tout en programmant celle de 2027. On commence à être habitué, on aime ça.
0: C'est parfait. Au Franco, il y a une tradition d'accompagner les artistes dans leur trajectoire. Moi, je pense beaucoup à Arène Roy qui a commencé au Franco Verte. Elle est passée du Club Soda à la place des festivals en à peine 2 ans. Elle jouait hier soir. Est-ce que c'est un principe voulu de programmation de faire grandir les artistes avec votre festival?
1: Oui, je pense que c'est notre responsabilité. On a un devoir envers la scène locale, principalement, à travers les Franco, le Festival de Jazz. Puis c'est toujours gratifiant de voir cet artiste qui commence, on met la main ou l'oreille, je dirais, sur un ou une artiste. On a un coup de cœur, on la fait grandir, on l'amène sur une scène extérieure pour débuter, on l'amène au Club Soda sur l'album d'après. Puis quand on voit cette espèce de triomphe comme Ariane Roy a connu hier soir avec une place des festivals qui étaient pleines à craquer.
0: Non, c'était complètement rempli.
1: Exactement, c'est complètement rempli. Puis pour nous, ça donne un peu le sentiment du devoir accompli. C'est sûr qu'on n'est pas responsable de l'entièreté de la carrière d'Ariane Roy, mais on est un de ces maillons de cette chaîne. Et puis on prend ça très à cœur. Et puis on a toujours du fun à découvrir les artistes. On a plus de fun à voir un artiste de la relève exploser plutôt que des évidences qui attirent du monde, même si voir Marimé faire exploser la scène Loto-Québec le premier soir a été aussi très très gratifiant. C'était une belle expérience pour elle aussi de voir tous ses enfants devenus jeunes adultes.
0: C'est ça, toute la nostalgie qui est restée dans sa musique.
1: C'était fou, tout le monde qui chantait, c'était quelque chose.
0: Cette année, il y a pas mal de moments marquants au Franco. Il y a ce soir à 21h, les 30 ans du Dôme de Jean-Leloup. Malgré la pluie, je vous conseille vraiment d'y aller parce que c'est une grosse line-up pour ce soir. Il y a beaucoup d'artistes émergents aussi, comme par exemple Marie-Céleste qu'on va recevoir dans quelques instants. C'est quoi le fil conducteur de cette programmation 2026 ? Qu'est-ce que tu as voulu dire avec cette édition ?
1: Disons que la direction artistique se tisse à mesure qu'on programme le festival. Il y a toujours des tendances qui se dégagent. On a beaucoup de rap cette année. Le rap est un genre qui, dans la francophonie, est toujours très populaire. Quand on parle de streams, puis de tout ça, on a localement, puis aussi beaucoup en Europe, en France, en Belgique, beaucoup d'artistes rap et urbains qui sont en haut des palmarès. Donc ça se ressent un petit peu, puis on voulait faire un clin d'œil aux 10 ans de cette grosse soirée qu'on avait fait, qui était la soirée 100% rap.

0: Marie-Céleste.
1: Ou Marie-Céleste.
0: Ils sont juste derrière la vitre, là.
1: Voilà. Il y a trop, trop, c'est trop les mêmes lettres, tout ça. ça brouille les pistes. Mais ouais, c'est un peu les tendances, évidemment. Il y a de la nostalgie, il y a des anniversaires. En fait, les 50 ans de la bottine souriante. On fêtait les 40 ans de Groovy Hard Bark hier soir. Ce soir, c'est les 30 ans du Dôme. C'est toujours important de retourner en arrière pour voir d'où on vient, en fait. Puis de s'apercevoir que d'où on vient, c'est aussi ce qui construit ces artistes d'aujourd'hui. Puis tu parlais du Dôme, quand on voit Vincent Roberge des Louanges, quand
0: Lou
1: on
0: Adrian.
1: Voit Clopel Gag, Lou Adrian Cassidy, c'est des artistes qui n'étaient pas nés quand cet album est sorti, mm-hmm. ou qui étaient tout petits pour écouter un album comme le Dôme. Et on voit que ces artistes se sont aussi construits en écoutant du Jean Leloup à un moment donné. Et c'est beau de les voir se réunir pour célébrer un artiste comme ça.
0: En effet, on sent l'effervescence de la scène québécoise. Mais les Franco, c'est pas seulement la chanson québécoise. C'est des artistes de partout dans la francophonie, qui est quand même très très grosse. Comment est-ce que tu navigues entre l'ancrage montréalais, la musique québécoise et l'ouverture au monde, le reste du monde francophone?
1: Comment on navigue? C'est sûr que les Franco, c'est un festival avant tout montréalais et québécois. On a autour de 75% de la programmation qui est locale. Il y a 25% d'artistes qui viennent de l'extérieur. Je pense que ce qu'on a envie de souligner avant tout, évidemment, c'est la qualité artistique francophone de toutes les francophonies. Puis je pense que Montréal a ce truc un petit peu spécial aussi. Il y a quand même évidemment une construction sur une grosse immigration qui a continué dans les dernières années, dernières décennies. Et on a remarqué dans les dernières années que des populations des communautés d'Afrique de l'Ouest, du Maghreb, d'Europe, même d'Amérique latine, se sentent vachement concernées par ces festivals du quartier des spectacles, ces festivals gratuits. Et quand on présente un Danil qui va jouer ce soir, on pense évidemment aux communautés franco-algériennes qui capotent en voyant ce jeune qui est en train de monter venir jouer ici. Ça, c'est quelque chose de très important pour nous aussi. Là. L'exploration de la francophonie de partout, tout en gardant une place prépondérante pour nos artistes locaux parce qu'on a besoin de les accompagner. Il faut continuer à faire découvrir la musique francophone aux jeunes. Les amener à poser leurs oreilles sur la musique qui se fait ici en français. Et ça, c'est un travail qu'on doit tous mener ensemble, les radios, les artistes, les labels, les festivals, puis les gens au-delà de ça.
0: Maura, pour cette édition 2026, qu'est-ce que tu espères que les festivaliers retiennent du festival?
1: Que la musique francophone, la musique keb et... est un joyau. Puis je pense que on a des artistes qui peuvent permettre de le prouver. Le show de Marco Emma hier soir était absolument incroyable. Ariane Noir était fabuleuse. Clopel Gag cette semaine va être fantastique aussi. Il y a une vraie scène qui monte. Il faut lui donner la chance d'être découverte.
0: Merci beaucoup Maurin Oxeméry, je rappelle directeur de la programmation des Franco et du Festival de Jazz. C'était un plaisir de t'avoir parmi nous aujourd'hui.
1: Un grand merci à vous.
0: On va maintenant s'écouter une tune d'un artiste qui va arriver pour une belle entrevue. Ça sera Francis Leclerc du groupe Mal-Aimé Soleil. On écoute Tout Rattraper, une de mes favorites.

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10: Vous écoutez toujours Station Culture, la nouvelle émission culturelle à CIBL 105. Je suis maintenant avec Mal-Aimé Soleil, ce quatuor de rock Estrio Mascoutin qui a commencé de faire les choses à sa façon, à faire commencer à faire des tournées en région, à rester loin des grands centres au Québec et laisser le public décider avant l'industrie. Le 27 mars dernier, il lançait Fragile, leur deuxième album, un disque qui porte bien son nom, c'est sombre, vulnérable, sans compromis. Ce soir, il joue au Club Soda dans le cadre des Franco de Montréal. Je reçois Francis Leclerc, chanteur et parolier du groupe. Tu es avec nous aujourd'hui. Bonjour.
11: Hey, salut, ça va?
10: Vous avez commencé la tournée de Fragile un mois avant même que l'album sorte dans des salles en Gaspésie et au lac Saint-Jean. Les Franco, c'est quasiment le point d'arrivée. Comment est-ce que tu vis ça, arriver à Montréal après tout ce parcours?
11: Hey, shit, man, c'est excitant. C'est vraiment excitant. On dirait que ça bouillonne en dedans depuis une couple de semaines, là. C'est l'aboutissement de plusieurs années de travail, veux pas. C'est un spectacle-là qui s'en vient. Fait que... Ah non, c'est hot, là. C'est vraiment hot.
10: Ouais, excité, ouais. Content.
11: Ah ouais, vraiment.
10: Fragile, c'est un titre qui surprend un peu pour votre groupe parce que vous êtes quand même connu pour une énergie assez explosive sur scène. D'où est-ce que ça vient, ce mot-là, pour nommer cet album?
11: Ben, je suis surpris que tu trouves ça surprenant, mais dans le sens que la musique, les paroles que j'écris sont souvent, ça traite de vulnérabilité, souvent c'est que ça file pas tant que ça quand que j'écris, fait que, tu sais, c'est un peu de là que ça vient au final, là. c'est de la vulnérabilité, c'est des moments qui sont un peu... C'est des moments de fragilité, au final, cet album-là.
10: C'est aussi une façon d'aller mieux, finalement, en faisant ça.
11: Ouais.
10: Non, pas vraiment, ça marche pas trop.
11: Non, pas que ça marche pas trop, c'est juste que ça n'élimine rien, vraiment. C'est toujours présent, tous les trucs que j'aborde. Mais je me dis, c'est une bonne chose d'en parler au final.
10: Bah oui, ça l'est, ouais. Ça l'est 100%.
11: Ouais. Ça fait pas de mal, ça, c'est sûr.
10: Ah ben ça, ouais. T'as dit publiquement que vous aviez peur que l'album soit un peu trop edgy.
11: Ah ouais,
10: que
11: ouais,
10: le c'est... premier. Tu découvres.
11: Ah ouais, t'es bien informé.
10: Ben
11: c'est
10: quand
11: fou,
10: on parle dans la presse, on oublie parfois ce qu'on dit, c'est
11: ouais,
10: très
11: ouais,
10: correct.
11: C'est vrai, ouais.
10: Mais que t'aurais plus peur qu'il soit trop edgy par rapport au premier, que le monde décroche un peu. Est-ce que cette peur, elle s'est dissipée une fois que t'as été sur scène et que t'as vu le public complètement trippé?
11: Moi, je pense que je me suis mis énormément de pression pour cet album-là. Puis parce que le premier, il a été vraiment, vraiment bien reçu au final. Est-ce que ça s'est dissipé? Je pense que oui. Définitivement, je veux dire, on fait des shows, les shows sont sold out partout.
10: Mais il n'y a pas cette satisfaction de l'accomplissement?
11: Oui, vraiment. Au final, c'est tellement de travail. Puis là, comme on dirait que là, ça fait déjà 2 mois à peu près là, qu'il est dans le monde, cet album-là. Puis justement, hier, on avait un spectacle à Saint-Romain, dans le bout de Mégantic. Puis la réception était incroyable. Puis le monde, ils m'ont dit déjà qu'ils avaient usé le nouvel album ben raide. Puis, au final, j'ai énormément de satisfaction avec ce nouvel album-là. Je pense qu'il est très, très bon. J'avais juste une peur que la tristesse des sujets, il éloignait un peu les gens, genre, mais c'était pas tellement rationnel, là, j'ai l'impression, comme peur. C'est de l'anxiété de...
10: C'est ça, t'avais peur que ça éloigne les gens?
11: Oui,
10: ça soit peut-être trop dans un climat...
11: J'ai l'impression, juste parce que quand on écoute Mal Aimé, c'est beaucoup, genre, des tunes comme Coin Coin, mettons, que le monde, ils sont genre « Yeah! » Genre, c'est été, fucking hey! Puis genre... Puis là, t'écoutes Fragile, puis t'as des tunes qui parlent de trucs quand même vraiment fucking deep, là, genre, puis de mal-être quand même assez profond, puis...
12: Ça donne quoi comme énergie en show de traiter de ces thèmes-là?
11: Ben, en show, c'est ça, la magie de cette band-là, là, c'est que ça varge. c'est vraiment, vraiment énergique. Fait que qu'on traite de sujets tristes, les gens, ils le sont pas du tout. Puis ça se garoche dans tous les sens, tous les côtés. Puis c'est comme, ça brosse, là. C'est impressionnant, là. On a fait... tout le temps. T'es jamais venu dans un spectacle de Mal Aimé?
12: Non, justement pas encore. J'ai jamais vu un show de Mal Aimé.
11: Chris, tu viendras.
10: On devra le voir.
12: Je suis invité, mais là.
10: Moi, je suis pas invité. Moshpit.
11: Ben oui, certain, vous êtes les deux invités, mais ouais, non, c'est très moshpit, puis body surfing all the way. On a eu des Wall of Death, là, dans les derniers shows, là. Fait que c'est... Non, c'est intense, quand même. C'est vraiment le fun, c'est cool. Fait que, non, au final, je pense que le monde, il s'en sac un peu que je sois triste en vie.
12: Peut-être que tout va mal, mais on est tous ensemble là-dedans.
11: Ouais, mais je sais pas si tout va mal, mais oui. Je pense que tout, genre, les trucs que je traite, là, clairement, dans mes tunes, c'est pas inconnu aux gens. Là, le monde, ils en vivent tout de l'anxiété. Puis ça parle aussi dans une tune en particulier de qu'est-ce qui se passe en ce moment avec les personnes queer, les femmes.
10: Que c'est l'élève de la douceur.
11: Exactement, justement. C'est ça. Fait que, tu sais, je veux dire, ça, c'est tout le monde le voit, là, en ce moment, là, que c'est rough. Là,
10: bah, justement, j'allais en venir. Cette tune, elle parle justement d'un amour LGBT un peu impossible ou dans un contexte très compliqué. Tu la joues partout en région. Comment est-ce que les gens, ils la reçoivent, cette tune?
11: Très bien. Très, très bien. Les gens, ils viennent m'en parler. Il y a du monde queer partout. Puis il y a des femmes partout aussi, tu sais. Fait que, à chaque fois qu'on fait un spectacle, non seulement on joue cette chanson-là, mais je me fais un devoir d'en parler parce que il y a des trucs en fait qui se passent. Tu sais, on s'étonne en fait de voir une montée de la haine alors qu'elle est financée par des milliardaires qui ont des réseaux sociaux, des affaires de même, c'est quand même aberrant. Fait que juste de mettre un peu le monde au courant, les gens en région, sérieux, ils comprennent, sont vraiment plus au courant qu'est-ce que les Villois pensent.
10: Ouais, c'est un beau message pour les Montréalais qui pensent que les régions, c'est... J'aimerais qu'on parle de la tune Gagar, c'est comme ça que ça prononce?
11: Gagar.
10: Gagar, ouais. C'est une instrumentale qui est née d'un jam en show.
11: Ouais.
10: Comment une chanson comme ça finit sur l'album? C'est quoi le moment où tu te dis, OK, ça c'est une tune, ça part sur l'album?
11: Cette tune-là, c'est un délire de tournée. Là, genre, c'était comme un... C'est un fucking... c'est un inside qui a viré complètement débile. Genre, ça s'est... ça a pris énormément de place. Puis là, genre, on essayait de trouver, comme on a trouvé une intro pour une autre tune. Puis là, genre, à force de la jouer, c'était comme on la vibait trop. Puis là, genre, je me suis mis à, dans un jam vraiment pas à jeun. On a, genre, jammé ça pendant beaucoup trop longtemps. Puis je gueulais de la merde. Puis en tout cas, c'est devenu une chanson, juste, ça s'est imposé. On avait trop de fun à la faire.
10: Le band est né à Saint-Hyacinthe. Vous commencez vos tournées en région et vous donnez surtout la priorité aux diffuseurs plus indépendants plutôt qu'aux grandes scènes. Est-ce que c'était quelque chose qui a été décidé collectivement dans le band ou c'est juste quelque chose qui s'est imposé naturellement parce que c'est votre façon de faire?
11: Moi, j'ai rien contre les diffuseurs qui sont pas indépendants. On va jouer dans ces salles-là aussi, mais les diffuseurs indépendants, comme le réseau des SMAC, c'est juste... Ben, premièrement, c'est les premiers à nous avoir donné une chance. Moi, je trouve ça vraiment important d'être fidèle à ce monde-là. Puis, c'est des gens qui font des miracles pour la culture au Québec. C'est, les gens, ils les prennent extrêmement pour acquis. C'est fou ce qu'ils font, ces gens-là. Ils sont souvent dans le rouge avec les spectacles, puis ils continuent, puis ils essayent de trouver des manières d'aller chercher du financement puis des affaires de même pour pouvoir présenter de l'émergence. Moi, je trouve ça incroyable. S'ils n'étaient pas là, ces diffuseurs-là, il n'y en aurait pas de band émergent. On jouerait dans des salons. Genre. C'est aussi... Fait que moi, je veux dire, notre band, il fonctionne bien. C'est génial, puis on les remplit, ces salles-là. Qu'eux autres, là, ça leur fait un bien fou. Là. Ça leur permet, en remplissant ces salles-là, d'accueillir des plus petits artistes que nous. Fait que c'est comme c'est une décision purement politique, là, au final, de continuer puis de jouer dans ces salles-là, ces venues-là. Ouais.
10: Puis ça a quand même été très long avant que l'industrie soit complètement derrière vous. C'est le public qui vous a suivi dès le début, qui vous a porté. Ouais. Maintenant que l'industrie elle est un peu plus là, que vous sold out des salles beaucoup plus rapidement, est-ce que ça change quelque chose dans ta façon de faire de la musique? Est-ce que ça te monte un peu à la tête? Parfois, tu te dis que ça va trop loin, le succès est un peu trop intense.
11: Hey man, moi, j'ai pas l'impression que l'industrie est en arrière de nous autres, pas en tout. Là. Okay. Honnêtement, là, c'est genre, on a... les médias, ils nous donnent un petit peu plus d'attention qu'avant, mais ça reste que c'est pas la dinguerie. Puis c'est bien correct, parce qu'au final... nous autres, on a un tout petit label là, de rien, là. Folivora, puis ils font leur gros possible, puis ils font vraiment une belle job. Puis comme, on est là. Genre, ça marche, là. C'est cool, genre. Moi, c'est ma première année de ma vie où est-ce que je suis capable de vivre de ma musique. Puis c'est pas à cause de l'industrie qu'on est rendu là. C'est parce
10: c'est grâce
11: que
10: aux
11: les,
10: gens.
11: C'est les gens, puis les petites salles, comme je parlais, les diffuseurs indépendants qui nous ont supportés dès le début puis qui continuent de nous supporter. C'est un band qui marche au bouche à oreille. Là. C'est old school, là. Vraiment old school. J'en reviens toujours pas. Mais ouais. Puis tu sais, je dis pas que l'industrie n'est pas du tout derrière nous. On a de la belle reconnaissance et tout, mais je la trouve pas tout le temps, mettons. Je sais pas trop à ce cachou. Tant que ça.
10: Le 20 juin, vous jouez au Club Soda devant un public montréalais en plein été, ouais. Dans le plus gros festival francophone à Montréal.
11: Ouais.
10: Qu'est-ce que tu veux que les gens y repartent après avoir vu ton show?
11: Je veux qu'ils repartent avec le sourire. je veux qu'ils soient sur le cul, puis je pense qu'ils vont l'être probablement.
10: Mais oui.
11: Dans le sens que on a monté un spectacle de dingue, là, genre vraiment débile. Là. Ça va être fou raide. À un certain point, on va être 8 sa scène.
10: OK.
11: Puis genre... on a deux flûtistes à bec. On a des choristes qui jouent de la guitare, des percussions. Charlotte Brousseau puis Florence Labelle. Ça va être vraiment un gros show grandiose. On a préparé comme de l'éclairage. On a pensé à notre affaire. Mm-hmm. Ça va être... Hey, je suis excité. Là. Ça va varger là, au coton. Là.
10: Ben écoute, le message est lancé. Merci beaucoup, Francis Leclerc. Je le rappelle, le chanteur et parolier du groupe Mal Aimé Soleil. Vous jouez le 20 juin au Club Soda, juste à côté de CBL 105. Donc, chers auditeurs, soyez présents. Est-ce que c'est sold out?
11: Ça ne l'est pas encore.
10: OK, ben allez-y, jetez-vous sur les billets. Ouais. On va recevoir dans un instant un autre groupe aussi très intéressant, Marie-Céleste. Elliot, est-ce que tu voulais en parler?
13: Oui, bien sûr. Déjà, merci beaucoup, Francis. Le vin, nous autres, je pense que ça va nous tenter. On écoute Combien de temps? C'est la deuxième chanson de l'album Tout ce qui brille de Marie-Céleste qu'on reçoit juste après en entrevue. Attention, mesdames et messieurs, voici de la samba.
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0: On accueille maintenant un duo d'artistes qui fait partie d'un groupe de 5 gars du Lac Saint-Jean qui font de la musique pour le moins variée. Comme on vient d'entendre, c'était de la samba, ça. Donc, des amis du secondaire et un style éclectique. On accueille aujourd'hui Simon Duchesne et Philippe Lourde. On était supposé recevoir Zachary Tremblay, mais il fait de la prep meal ce soir.
1: Ouais, absolument, pour le début de la semaine.
0: Ouais, ben c'est correct, on respecte ça. Donc, respectivement, chanteur et, donc pas guitariste, mais chanteur et claviériste.
1: Ouais, exact.
0: C'est ça. Donc, du groupe Marie-Céleste, bienvenue à vous deux, les gars.
1: Merci.
2: Merci, merci à vous, les gars, la réception.
0: Mais là, tout le plaisir est pour nous, bien sûr. Bon, là, messieurs, ça doit faire quelques fois que vous la racontez, cette histoire-là, mais on veut savoir comment est-ce que vous êtes rencontrés puis comment est-ce que vous avez commencé à jammer ensemble.
1: Ah, c'est une vieille histoire. Ben, on se connaît tous depuis le primaire, puis on savait tout, on était qui, mettons, à partir du secondaire, puis on est tous allés à la même école secondaire. Faut qu'on jammait souvent dans récré. Mais ça s'appelait pas Marie-Céleste à l'époque. Là. Il y avait plein de projets qui ont...
2: Ça s'appelait Mal-Aimé Soleil.
0: Attends, t'as dit que vous jammiez pendant la récré?
1: Ouais.
0: Au primaire?
1: Non, pas au primaire, non, au secondaire.
0: Mon Dieu, mais ça fait longtemps, OK.
1: Mais ça fait longtemps. Mais tu sais, mettons, moi puis Simon, on se connaît depuis qu'on a 8 ans. Lui aussi, tout ça. Fait qu'on a cultivé ça. Puis c'est vraiment comme au secondaire, Simon a lancé le projet avec Guillaume pour comme secondaire en spectacle. Puis après ça, ben on s'est comme tous joints au cégep. Puis on a comme gardé cette formation-là. C'est parti de ça.
0: Wow. Puis comment vous faites pour gérer... Là, en fait, dites-le-moi si c'est encore vrai. Est-ce que Guillaume, votre batteur, habite à Alma?
2: Oui, cool. Habite
0: comment
2: Alma,
0: vous faites pour gérer une équipe séparée entre 8 heures de char?
2: Ben, tu sais, je pense que... Ben, je veux dire, on a un label qui nous permet de gérer tout ça puis de pouvoir monter les shows sans que tout le monde soit là tout le temps. Tu sais.
3: Mm-hmm. Il y a des zooms. Il y a beaucoup de visioconférences.
0: Mais vous êtes professionnel.
1: Il y a beaucoup de rencontres. Puis tu sais, la réalité, c'est que genre, le monde pense qu'on niaise quand on dit ça, mais on pratique pas. Genre, on pratique jamais dans l'année. Là, on va peut-être pratiquer, mettons, 4 fois des sessions, mettons, très intensives où on va répéter des shows, whatever. Mais sinon, tu sais, on est comme... Fait que ça permet justement à Guillaume d'avoir sa job de prof de musique puis de faire les déplacements pour les shows. Mais la plupart du temps, quand on se voit, c'est en spectacle.
0: Puis... Faites autre que ça. Admettons, si vous voyez... T'as dit que vous pratiquez 4 fois par année à peu près.
2: Gros max. Mais vraiment, c'est pas ça quand on a des gros shows. Là.
0: Mais c'est qui écrit alors? C'est qui écrit? Puis comment ça se passe, la communication? Comment vous gérez ça?
2: Ben, on est plusieurs compositeurs. Okay. Moi, je compose. Phil compose. Zach compose. Olivier compose aussi, tu sais, on écrit les paroles à Mopi Phil. Mais tu sais, je veux dire, quand vient le temps de faire l'album, là, on fait des intensifs, puis après ça, tu sais, on monte les tunes. Puis après ça, tu sais, on monte les tunes justement une fois, tu sais, on a fait une grosse séance de 3 jours de suite pour comme monter le show. Donc là, le show est monté. Là, après ça...
0: Puis il restait une seule séance pour le restant de l'année.
2: Oui, ben, je veux dire, ça se peut qu'on la prenne pas, ça se peut qu'on prenne une journée off, peut-être. On va profiter pour aller au
1: chemin. Quand on a fait, mettons, l'album Tout ce qui brille, c'est pas vrai qu'on s'est vu 4 fois dans l'année. Non, là, non. On a comme passé 2 mois intensifs à faire cet album-là. Puis, mais en réalité, au cours des jours, on pratique pas, là, t'sais.
0: Ok, d'accord.
1: On dit pas ça pour se vanter, c'est juste
2: on compose.
1: On fait d'autres choses. C'est comme bosse pas de l'avantardise. Ouais,
2: non, c'est juste que les tunes, tu sais, je veux dire, les tunes, ils changent pas. Je veux dire, tu fais un autre show. C'est les mêmes tunes.
1: Si tout le monde se rappelle de ses parts, c'est ça.
2: On serait là en show, on serait là en pratique, on les ferait une fois, on dirait, bon, mais c'est ça, les tunes. Parfait.
1: On irait chercher de la bière.
2: Ouais, on irait chercher de la prestige.
0: Bon, Tout ce qui brille, comme je l'ai mentionné, ça change de style régulièrement. Chaque chanson apporte une nouvelle surprise. Qu'est-ce qui vous a poussé à ratisser autant large là, en termes de style?
2: Ben, on est plusieurs compositeurs. Ça facilite la pluralité des choses. Je pense que tout le monde a des inspirations diverses. Je pense qu'on aime ça à l'ailleurs. Je pense qu'on ne va jamais arrêter de continuer à puiser dans plein de styles différents parce qu'on aime tout finalement.
1: On ne serait comme pas capable de faire un genre. Il n'y a comme pas une chanson sur cet album-là où on pourrait comme extrapoler sur ces codes-là dirait, ben on va faire comme 13 tunes qui ressemblent à ça, tu sais.
0: Fait que dans le fond, ça plaît à tout le monde.
1: Ça plaît à tout le monde, puis justement, tu sais, je pense que ça nous permet d'alterner entre cette position-là de compositeur de la chanson puis musicien sur une chanson. Tu sais, sur les chansons que Simon compose, moi, je deviens claviériste, puis là, je rajoute des parts, puis sur les chansons que moi, je compose, ben, lui devient guitariste, puis tu sais, il y a quelque chose, il y a un équilibre qui se nourrit toujours là-dedans, tu sais, finalement, de Puis ça fait plein de surprises parce qu'on sait jamais finalement qu'est-ce qui va arriver quand on rentre en studio.
2: Tu sais, je pense que, tu sais, maintenant on compose des tunes, puis on est comme, je pense pas qu'on soit capable de se dire, OK, ouais, là, elle a l'air d'une bossa, mais vu qu'on est un groupe de grunge, faut comme que je la change pour qu'elle devienne grunge. On dirait que
1: c'est le boss, okay, okay. Puis d'être là.
0: Mais là, on parle de style. Moi, il faut absolument que je mentionne l'imperméable de Simon devant moi.
2: Merci.
0: Il est arrivé en studio et flashing lights. Je veux pas mentionner Kanye, c'est un petit peu Kenzo, mais il est magnifique.
2: Merci. C'était mon amoureuse Estelle. C'est inspiré des parapluies de Cherbourg. C'est vraiment, c'est super. C'est très 60s.
4: Ah, ce qu'elle l'a fait elle-même.
0: Ouais.
2: Non, c'est acheté. Okay. Non, je pense pas
1: c'est
2: que...
1: vieille affaire, là. C'est d'époque. Là.
2: Oui, c'est d'époque, 70. Ça.
4: On peut sûrement l'entendre au micro d'ailleurs, il y a un petit bruit.
1: Ça couine un peu.
2: Oui, ça couine à toutes les fois que je parle.
4: C'est très organique.
1: On l'a.
0: Bon, en m'informant là-dessus, j'ai déjà comme compris un petit peu la réponse, mais qu'est-ce que vous espérez que votre dernier album incarne? Parce que, tu sais, c'est ça, vous touchez à tout. Puis ça change vraiment drastiquement. Il y a des fois où c'est beaucoup plus chanté, où vous faites ressortir votre voix angélique.
2: Merci.
0: Je vous écoute
2: merci.
0: Là-dessus.
2: Je pense que c'est dans les textes que là on va chercher un sens à cette musique-là. Je pense que c'est là qu'il y a une trame, c'est une trame directrice qui est comme, tu sais, je veux dire, le monde qui nous entoure, puis aller mieux, puis tomber et se relever. Mais je pense que, tu sais, c'est ça.
1: On voulait, je pense, pour une première fois, mettons, faire un album. Tu sais, le Feu de joie avait été un bon EP puis une belle carte de visite. Mais tout ce qui brille a vraiment permis qu'on s'affaire à ce modèle-là, tu sais, qui est comme de faire un album de 13 chansons avec, tu sais, des liaisons puis des interludes puis tout ça. Puis je pense que c'est ce qui nous plaisait le plus, cette idée-là d'apparaître pour de vrai, tu sais, sur un vrai opus, là, tu sais. Fait que...
2: Mais ouais, je pense qu'on voulait faire un gros album. Je pense qu'on s'était dit dès le début, tu sais, on veut faire un gros album. On a écrit des tunes qu'on aime.
1: C'est ça, il n'y a pas de fausse modestie. Je pense qu'on voulait faire
0: quelque chose de concret, là. Vous voulez avoir un projet à votre nom.
2: Vraiment, tu sais. On avait déjà sorti un EP, tu sais, mais c'était comme plus un amalgame de tunettes.
1: Puis on voulait tourner, on voulait rouler, on voulait, tu sais, puis ça fait ces affaires-là en ce moment qui c'est ça qui est en train d'arriver, puis c'est la beauté de tout ça.
0: Puis là, de ce que j'ai compris, vous êtes installé à Montréal. Une majorité d'entre vous est installée à Montréal en ce moment.
1: Ouais.
0: Il reste juste Guillaume à Alma, c'est ça?
1: Oui, 4 sur 5. Ouais.
0: Puis est-ce que vous l'avez fait pour votre carrière ou vous étiez rendu là dans votre vie, venir...
1: Ben, moi, tu sais, je trouve que Montréal, là, pour le Québec, c'est un peu notre New York. Tu sais, New York aux States, quand tu vas là, c'est the city of dreams. Tu vas là pour réaliser, pour grinder, pour trouver ta tribune, puis tout ça. Puis on avait cette idée-là, depuis qu'on était très jeune, de venir dans grande ville. Faire de la culture, tu sais, aller trouver notre public, puis tout ça. Fait que, tu sais, on dirait que je sais pas si on a encore besoin de le faire parce que, tu sais, il y a Zoom, puis maintenant on a comme plus un public, puis whatever.
2: On pourrait faire Zoom.
1: Non, c'est vrai, tu sais.
0: Puis les shows en Zoom, ça se passe comment?
2: Ça se passe super avec
1: les
2: cool,
1: cool. Peu.
2: Ouais. Mais effectivement, je pense que si la ville avait pas voulu de nous, ça aurait été plus difficile de rester dedans. Mm. Parce que, mettons, tu sais, là, on est rentré dans la ville, puis après ça, tu sais, je veux dire, s'il y avait rien qui avait marché, ben. Si je veux dire, t'es à Montréal puis t'es confronté constamment à ce rêve détruit. Mais là, il y a des choses qui se passent, ça avance bien, on vit des belles affaires. Fait que je pense que la ville nous nourrit, mais on la nourrit aussi. On nourrit la ville, mais la ville nous nourrit.
0: Là, je vous demanderais de pas faire preuve d'humilité. Pourquoi Alma arrive à pondre autant de personnalités créatives selon vous? Vous êtes loin d'être les seuls artistes à avoir percé au Québec qui viennent du lac. Qu'est-ce qu'il y a dans l'eau?
1: Ben, je sais pas, mais moi non plus, je saurais pas te dire, mais c'est que c'est hot. Sérieux, ce qui se passe?
0: Y a-tu un prof de musique à Alma qu'il faut connaître, puis que ce gars-là, c'est un génie, c'est Mozart incarné?
2: Ma théorie, là, parce que on a des musiciens, mais on a aussi des humoristes, on a aussi des acteurs.
0: Oui, absolument.
2: Je pense que, tu sais, justement, vu qu'on est comme à 5 heures de route de Montréal, on a comme une vision édulcorée du monde où on est comme... une version magnifiée des choses extérieures à nous. Fait que comme la password de la forêt qui arrive jusqu'à nous, on est comme... Fait que ça nous... Je sais pas, il y a comme une inventivité avec le bois. Mais là, je veux dire, je parle pas pour moi personnellement.
1: Puis je pense que c'est ça, il y a quelque chose dans notre langue puis dans la manière que ces bonhommes-là puis ces bonnes femmes-là parlent, mettons, quand tu t'en vas au bar ou quand tu t'en vas dans une soirée familiale qui... Tu sais, on dirait que ça prend un sens aiguisé de la parlure puis de l'entre-gens puis tout ça. Puis j'ai l'impression qu'en création, ça prend cette rapidité-là d'esprit. Okay. Puis ces gens-là du lac l'ont. Puis j'ai l'impression que ça part peut-être aussi de là.
2: Ouais, on dirait que tu as plus de place. Vu qu'il y a plus de place, il y a plus de bois, il y a plus de place pour la magie, il y a plus de place pour la légende, il y a plus de place pour l'imagination.
1: Puis je rajouterais même que quand t'es le fucké ou la fuckée du village, on dirait que c'est tu sais, vu que c'est des petits bassins, genre tu le sais tout de suite quand t'es fait pour ça, on dirait.
2: Mmh. Oui, puis même de... les petits groupes de fuckés se regroupent vite dans le sens que exact. Tu vois, ça te reconnaît assez vite.
1: Il n'y a pas 100 artistes. Il n'y a pas 100 fuckés. Il y a comme, il y en a une petite gang, puis tu te cultives là-dedans.
0: Puis ça fait des parties d'artistes.
1: C'est ça. Ça fait des petites communautés, tu sais, mais qui sont bien, bien soudées, j'ai l'impression.
2: Ça, ça fume de la wenge.
0: Ah ouais? Mal. Cultivé sur place, à place des bleuistes.
2: À place des bon. Bleuistes.
0: Est-ce que vous aimez ça être en show? Ça doit être confortable, écrire de la musique entre amis, jamais entre vous. Mm-hmm. Mais qu'est-ce qui arrive quand là, vous êtes dans Grandville, puis là, maintenant, il faut monter sur scène?
2: Ben, tu sais, Phil l'a dit tantôt, mais c'est drôle parce que justement, il y a beaucoup de. Il y a des moments, il y a des longues périodes où on se voit pas, puis après ça, on se voit quand on est sur la scène. Fait que pour nous, c'est aussi un moment de retrouvailles, puis de comme, ah, tu sais, Guillaume remonte, là, Oli arrive, tu sais, je veux dire, moi j'habite exact, mais tu sais, on les cinq ensemble.
1: Je pense que c'est aussi spécial pour nous autres que pour le public, mettons, quand on fait des shows, parce que ça, on se voit pas souvent, puis. Mais c'est sûr que je pense qu'il faut. Il y a une courbe d'apprentissage, là, parce que dans les derniers shows, tu sais, il y a quand même eu une réception. Qui était vraiment
2: différente,
1: tu sais, puis les gens sont vraiment contents de montrer leur amour envers notre album puis envers ce qu'on fait, tu sais.
0: Beaucoup de réactions.
1: Beaucoup de réactions, puis tu sais, fait que c'est comme ça c'est ça. Moi je trouve que c'est un peu un choc, tu sais, ça prend il y a une certaine courbe d'apprentissage à apprendre à faire son show de la meilleure manière possible sans être tu sais complètement déboussolé. Là,
2: Mais tu sais, je pense qu'on fait ça pour nous autres, on fait ça pour nous cinq finalement, puis tu sais, je pense qu'on a en gros vraiment du fun dans le sens où on se fait rire nous autres. Ça, tu veux dire, puis on tu sais, je veux dire, fait que c'est comme, c'est un peu, c'est contagieux.
1: Ouais, c'est vrai.
0: Puis, bon, là, en relisant ma question, puis en venant de vous entendre, je me rends compte qu'elle est un petit peu niaiseuse, parce que, bon, c'est quoi vos objectifs de carrière à l'avenir? Est-ce que vous cherchez à continuer de croître? Je veux dire, évidemment que oui, vous êtes rendu à Montréal, puis vous voulez, mais en termes de popularité, est-ce que, comment vous voyez ça? Est-ce que vous voulez plus continuer à faire de la musique pour vous, puis, ou chercher à, qu'est-ce que ça veut dire chercher à croître, en fait?
1: Ben, tu sais, je pense que la croissance qu'on a eue comme groupe est arrivée de manière organique, mais c'est pas parce qu'on n'a pas essayé non plus que ça marche. Tu sais, je veux dire, mettons, toute l'automne, avant que l'album sorte, on a mis en place plein d'événements puis de petits trucs pour finalement mousser, mettons, la réception de cet album-là. Fait que quand il était bien reçu, tu sais, nous autres, on ça sortait pas de nulle part. Tu sais, on avait un peu travaillé cette réception-là, puis je pense que tu pognes un groove quand tu commences à faire de la musique où tu sais que ton album a besoin d'un roll-out aussi, tu sais. Fait que je pense que la meilleure affaire qu'on puisse faire, c'est juste faire de la bonne musique parce qu'à un moment donné, tu peux pas pousser dans la gorge la musique que le monde se torche. Mm-hmm. Puis c'est ça, c'est juste de faire de la bonne news puis de faire des bons roll-out. Puis ça, j'ai pas l'impression que personne va arrêter de faire ça. Fait que, tu sais, ça va suivre ce que le monde veut l'entendre, finalement, j'ai l'impression.
0: Ben merci les gars, c'était Simon Duchesne et là bon j'ai écrit Zachary Tremblay, hein. Philippe Lourde, tous les deux chanteurs et claviéristes de Marie-Céleste. Vous pourrez les voir en concert le 19 juin prochain, ce vendredi au Franco. Donc une grande main d'applaudissements, s'il vous plaît.
5: Hey, bravo les gars.
2: Let's go.
5: Bravo les gars.
2: Merci.
5: En effet, merci beaucoup les gars. 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
1: C'était l'émission spéciale de Station Culture pour les Franco pour cette édition 2026. C'était notre avant-première. Demain, on sera pour la première à 13h sur CBS 105. Soyez au rendez-vous. J'aimerais remercier pas mal de personnes pour cette préparation. Étienne Grégoire et Dany Champagne qui m'ont accompagné avec Elliot. Elliot Lambert, bien sûr, pour la co-animation et pour la technique et la mise en onde. C'est Maurice Bolduc et Gilles Lamarche. Aussi, un gros merci aux Franco de nous avoir offert cette opportunité. On se retrouve demain, 13h, Station Culture. Soyez présents.

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Bonjour à vous tous, ici Justin Leblanc. Vous êtes présentement à l'écoute de Fleur Bleue sur les ondes de CIBL comme à chaque semaine. Eh bien nous, on prend le temps d'écouter un album au complet d'un artiste marquant de la chanson québécoise des années 70, que ce soit dans le folk, dans la boîte à chansons, dans le psychédélique et dans la musique progressive notamment. Et puis pour aujourd'hui, ce que je vous propose, c'est l'album Jouer de Michel Normando. Michel Normando qui s'est fait connaître, entre autres avec sa participation dans le groupe Harmonium au milieu des années 70. C'est un album, donc l'album Joué, qui a été fait quelques années après son départ du groupe Harmonium vers 76. Et puis c'est un album qui est paru sur étiquette Polydor, donc on va l'écouter au complet aujourd'hui. Un album aussi qui, quand même, là, il y a plusieurs membres du groupe Harmonium, d'ailleurs, après leur passage dans ce fameux groupe-là, qui vont faire des albums solo. La semaine dernière, on écoutait l'album Transfert de Serge Lecoq, claviériste du groupe. Cette semaine, c'est l'album Jouer de Michel Normando, qui a écrit beaucoup de pièces là, pour Harmonium. Donc l'album Jouer, ça paraît en 1979. On a quand même un style qui se rapproche dans certaines pièces du groupe Harmonium, mais il y a quand même là aussi là, quelques différences. Et ce qu'on va écouter dans le début de cette émission-ci, c'est la pièce Misère, qui est la première pièce de l'album. C'est elle que Michel Normando, en fait, a joué, je pense, le plus aussi sur les plateaux de télévision, par exemple, pour promouvoir l'album. Ça a été en 45 tours, qui a eu quand même un certain succès pour l'époque. C'est une des pièces que les gens se souviennent peut-être de cet album-là. Il y a un son qui rapproche quand même un peu d'Harmonium, mais il y a quelque chose aussi qui est un peu plus, on va dire, dansant, qui est un peu moins dans l'esprit, l'esprit plus hippie, par exemple, d'Harmonium ou progressif. Ça, on voit qu'on a un changement. Puis il faut dire que dans cette pièce-là, Michel Normando, Misère, parle entre autres... il dénonce un peu aussi le sort qui est fait à certains chanteurs populaire comme lui. Et puis donc c'est ça, c'est une pièce qui est intéressante à écouter. Puis au niveau des accords, la musicalité, c'est assez intéressant aussi. Alors je vous partage tout ça tout simplement pour aujourd'hui, l'émission sur Michel Normando. Vous êtes avec Justin Leblanc à l'émission Fleur Bleue tous les mercredis jusqu'à 16h et tous les dimanches jusqu'à 20h en rediffusion, bien sûr sur les ondes de CIBL au 101.5 FM Montréal.